0: Je ne crois pas à la magie, Perrin. Je crois à la logique. La logique, vous savez ce que ça veut dire? Je suis un homme rationnel, cartésien. Et je ne compte pas pour faire une enquête sur des coïncidences fumeuses. Qu'est-ce qui vous arrive encore?
1: Je ne sais pas, je m'enfonce.
0: Pourquoi?
1: Je ne sais pas, je vous dis.
0: Vous allez arrêter de faire le pitre quand je vous parle?
1: Mais je ne fais pas le pitre. Le terrain se dérobe sous mes pieds, je m'enfonce.
0: Et pourquoi je m'enfonce pas, moi?
1: Sans doute parce que vous êtes sur une bande de terrain dur et moi sur une bande de terrain meuble. Si on n'avait pas quitté la route, ça ne serait pas arrivé, c'est vous qui avez voulu couper.
0: Et vous vous enfoncez sans réagir?
1: Mais si je réagis, je m'enfonce encore plus, c'est bien connu. Faut pas se débattre dans les sables mouvants.
0: Perrin, il n'y a pas de sable mouvant signalé dans cette région.
1: Mais si vous voulez mon avis, il est temps de les signaler.

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0: Il est l'or, l'or de se réveiller. Monseigneur, il est 8 heures. Oui, oui, oui.
1: Il en manque une.
2: Vous êtes sort ?
1: Tout à fait sort.
2: Oh, ça alors ?
1: Regardez sous le lit.

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Les gars, la marine. Une femme a entendu son hamster femelle chanter cette célèbre chanson dans sa petite cage. Étonnée, elle a sorti un canif et a éventré l'animal pour voir si par hasard elle n'avait pas avalé un magnéto. Et non, cette jeune femme ignorait tout simplement que dans le corps des hamsters d'âme, il y a des marins qui chantent.

0: Hola, ¿quién eres tú? ¿Ah?
1: Yo

0: Cuillère.
1: Très bien.
0: Très bien.
1: Non. Cuillère. Cuillère.
0: Cuillère.
1: Mais ça fait rien.
0: Oh, ça fait rien.
1: Alors, à propos du traité de paix. Le traité de paix. Ok. Alors, on va demander un interprète.
0: Ah ! Adour ! Adour !
1: Eh ben, quoi ?
0: Cuillère.
1: Interprète !
0: Interprète !
1: Interprète !
0: Interprète ! Cuillère ! Arthur, la fleur en bouquet fan, jamais ne renaît.

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1: Bonjour, bonjour à tous. Les examinateurs du bac de français en grève aujourd'hui dans l'Académie de Nantes. Ils dénoncent leurs conditions de travail et estiment ne pas avoir obtenu de réponse à leurs alertes ni à leur demande de réduction du nombre de candidats par jour. Un mouvement afin que les conditions d'examen soient acceptables pour tous, explique-t-il. Le groupe d'opposition Demain Angers demande la gratuité des transports en commun lors des épisodes de pollution atmosphérique. Une demande qui concernerait tout le réseau Irigo. La minorité municipale propose d'aller au-delà de l'activation du ticket qualité de l'air. Des tickets unitaires à 1,60€ qui permettent de voyager pendant 24 heures sur l'ensemble du réseau. Une gratuité qui permettrait de protéger la santé de tous tout en incitant davantage les habitants à renoncer à la voiture. Un robot sous-marin déployé pour colmater les brèches de l'épave du pétrolier Erika. En janvier dernier, des traces d'hydrocarbures provenant du bateau avaient été retrouvées sur des oiseaux. L'intervention a permis de mettre en place des dispositifs d'obturation sur les brèches identifiées afin d'empêcher la libération des hydrocarbures vers le milieu naturel. En décembre 1999, 400 km de côte ont été pollués par la marée noire entre la Bretagne et la Vendée. Dans votre actualité également, un nouveau score environnemental pour évaluer l'impact écologique des aliments. Il s'agirait d'une sorte de Nutri-Score environnemental imaginé lors de la Convention citoyenne pour le climat. Il doit permettre aux consommateurs d'être informés sur l'empreinte carbone des produits et prend aussi en compte les modes de production agricole. Mise en place prévue dès janvier 2027 sur les emballages. Du tennis, le Lambertois Clément Tabur a dominé le Chinois Yun Shao Ketebu hier au deuxième tour des qualifications de Wimbledon. Trois Françaises et trois Français joueront leur entrée dans le tableau principal aujourd'hui. Des éclaircies et du soleil ce matin sur la Vendée, la Loire-Atlantique et le Maine-et-Loire avec une vigilance rouge canicule. Il fera ce matin 33 degrés aux Essarts, 32 degrés à Blain et 34 degrés à Cholet. Bonne journée sur Sun et rendez-vous très vite pour un nouveau point sur l'actualité.

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1: Bonjour, bonjour à tous. Les examinateurs du bac de français en grève aujourd'hui dans l'Académie de Nantes. Ils dénoncent leurs conditions de travail et estiment ne pas avoir obtenu de réponse à leurs alertes ni à leurs demandes de réduction du nombre de candidats par jour. Un mouvement afin que les conditions d'examen soient acceptables pour tous, explique-t-il. Le groupe d'opposition Demain Angers demande la gratuité des transports en commun lors des épisodes de pollution atmosphérique. Une demande qui concernerait tout le réseau Irigo. La minorité municipale propose d'aller au-delà de l'activation du ticket qualité de l'air, des tickets unitaires à 1,60€ qui permettent de voyager pendant 24 heures sur l'ensemble du réseau, une gratuité qui permettrait de protéger la santé de tous tout en incitant davantage les habitants à renoncer à la voiture. Un robot sous-marin déployé pour colmater les brèches de l'épave du pétrolier Erika. En janvier dernier, des traces d'hydrocarbures provenant du bateau avaient été retrouvées sur des oiseaux. L'intervention a permis de mettre en place des dispositifs d'obturation sur les brèches identifiées afin d'empêcher la libération des hydrocarbures vers le milieu naturel. En décembre 1999, 400 km de côte ont été pollués par la marée noire entre la Bretagne et la Vendée. Dans votre actualité également, un nouveau score environnemental pour évaluer l'impact écologique des aliments. Il s'agirait d'une sorte de Nutri-Score environnemental imaginé lors de la Convention citoyenne pour le climat. Il doit permettre aux consommateurs d'être informés sur l'empreinte carbone des produits et prend aussi en compte les modes de production agricole. Mise en place prévue dès janvier 2027 sur les emballages. Du tennis, le Lambertois Clément Tabur a dominé le Chinois Yun Shao Ketebu hier au deuxième tour des qualifications de Wimbledon. Trois Françaises et trois Français joueront leur entrée dans le tableau principal aujourd'hui. Des éclaircies et du soleil ce matin sur la Vendée, la Loire-Atlantique et le Maine-et-Loire avec une vigilance rouge canicule. Il fera ce matin 33 degrés aux Essarts, 32 degrés à Blain et 34 degrés à Cholet. Bonne journée sur Sun et rendez-vous très vite pour un nouveau point sur l'actualité.

0: Vous étiez passé où?
1: Vous vous êtes fait exploser le zizi ou bien?
2: C'est toi, Juju.
3: On profitait de la neige. Parce que demain, on rentre.
4: Oh non, je veux pas partir d'ici.
5: C'était mon rêve de voir la neige. Avec faire des chevals.
0: Allez, bataille de boules de neige, filles conga!

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1: Nous sommes aujourd'hui le 25 juin, direction l'Union soviétique, du moins l'ancienne URSS, et l'histoire de Valéry Borzov. Le 4 septembre 1972, il va rentrer dans la légende de l'athlétisme. Nous sommes sur la piste munichoise des Jeux Olympiques. Nous voilà en finale de la course du 200 mètres. Sur la ligne de départ, l'Américain Larry Black, favori de la course, et Valéry Borzov, le sprinteur soviétique champion d'Europe en titre l'année précédente et surtout vainqueur du 100 mètres quelques jours plus tôt. Le starter donne le coup de feu de départ. Dossard 932 solidement accroché sur son maillot rouge vif. Valéry Borzov, durant toute la distance du demi-tour de piste, ne flanche pas. D'une vélocité incroyable, d'une aisance presque insolente, le voici de nouveau champion olympique sur le 200, laissant Larry Black et l'Italien Pietro Mennea se battre pour la deuxième place. Un doublé 100-200 mètres inédit et unique encore aujourd'hui pour un Européen aux Jeux Olympiques. À Munich, cette année-là, avec le relais soviétique, il manque pas grand-chose pour qu'il réalise un triptyque doré formidable. Le relais 4x100 mètres de l'URSS échoue à 3 dixièmes seulement des États-Unis en finale. Malheureusement, 4 ans plus tard, il ne peut conserver ses titres du côté des Jeux de Montréal. Sa carrière s'achevant, il s'intéresse rapidement à la gouvernance sportive. Pour la petite histoire, son nom et ses exploits ont été envoyés dans l'espace. Des images de lui furent donc en effet envoyées via les sondes Voyager qui emmenaient dans le ciel des éléments terrestres dans l'espoir d'un jour communiquer avec une vie extraterrestre. Valéry Borzov est né le 20 octobre 1949. Allez, on se donne rendez-vous demain pour d'autres histoires d'un jour avec Mémoire Sport.

0: Ça marche, les affaires ?
1: Bah, tu sais, je vends des disques de Janis Joplin et John Lennon. Alors, au début, ouais, j'avais plein de clients qui venaient dans la boutique, qui achetaient tout. Et puis, quand ils ont tout acheté, ben, ils sont plus revenus.
0: Et pourquoi tu vends pas d'autres choses ?
1: Comment ça ?
0: Bah, d'autres chanteurs, quoi.
1: Bah non, si je vends d'autres chanteurs, c'est plus un magasin où je vends que des disques de Janis Joplin et John Lennon.
0: Bien sûr. Sinon, moi, ça me fait très plaisir de te revoir. Parce que moi, tu traverses une crise un peu dure à ce moment.
1: Et puis en plus, il faut pas oublier une chose, ça fait longtemps qu'ils ont pas fait de disque.
0: Mm-hmm. Qui ça ?
1: Ben, Janis Joplin et John Lennon.
0: Oui, oui, c'est un peu normal, non ?
1: Ouais, t'es des artistes.

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1: Bonjour, bonjour à tous. Les examinateurs du bac de français en grève aujourd'hui dans l'Académie de Nantes. Ils dénoncent leurs conditions de travail et estiment ne pas avoir obtenu de réponse à leurs alertes ni à leur demande de réduction du nombre de candidats par jour. Un mouvement afin que les conditions d'examen soient acceptables pour tous, explique-t-il. Le groupe d'opposition Demain Angers demande la gratuité des transports en commun lors des épisodes de pollution atmosphérique. Une demande qui concernerait tout le réseau Irigo. La minorité municipale propose d'aller au-delà de l'activation du ticket qualité de l'air. Des tickets unitaires à 1,60€ qui permettent de voyager pendant 24 heures sur l'ensemble du réseau. Une gratuité qui permettrait de protéger la santé de tous tout en incitant davantage les habitants à renoncer à la voiture. Un robot sous-marin déployé pour colmater les brèches de l'épave du pétrolier Erika. En janvier dernier, des traces d'hydrocarbures provenant du bateau avaient été retrouvées sur des oiseaux. L'intervention a permis de mettre en place des dispositifs d'obturation sur les brèches identifiées afin d'empêcher la libération des hydrocarbures vers le milieu naturel. En décembre 1999, 400 km de côte ont été pollués par la marée noire entre la Bretagne et la Vendée. Dans votre actualité également, un nouveau score environnemental pour évaluer l'impact écologique des aliments. Il s'agirait d'une sorte de Nutri-Score environnemental imaginé lors de la Convention citoyenne pour le climat. Il doit permettre aux consommateurs d'être informés sur l'empreinte carbone des produits et prend aussi en compte les modes de production agricole. Mise en place prévue dès janvier 2027 sur les emballages. Du tennis, le Lambertois Clément Tabur a dominé le Chinois Yun Shao Ketebu hier au deuxième tour des qualifications de Wimbledon. Trois Françaises et trois Français joueront leur entrée dans le tableau principal aujourd'hui. Des éclaircies et du soleil ce matin sur la Vendée, la Loire-Atlantique et le Maine-et-Loire avec une vigilance rouge canicule. Il fera ce matin 33 degrés aux Essarts, 32 degrés à Blain et 34 degrés à Cholet. Bonne journée sur Sun et rendez-vous très vite pour un nouveau point sur l'actualité.

0: Monsieur Zuckerberg, il s'agit d'une séance du conseil de discipline. Vous êtes accusé d'avoir intentionnellement forcé la sécurité, violé les règles du copyright, violé les lois sur la vie privée avec votre site web www.fsmash.com. Vous êtes également accusé d'avoir enfreint le règlement de l'université sur la diffusion des images numériques. Mais avant que nous vous posions quelques questions, vous êtes autorisé à prendre la parole, le souhaitez-vous?
1: Vous savez, je me suis déjà excusé dans les pages du Crimson auprès des femmes noires de Harvard, des Fuerza Latina et de toutes les femmes de Harvard qui ont pu se sentir insultées, comme j'ai cru le comprendre. Et pour ce qui est de l'accusation de forçage du système de sécurité, je pense mériter un minimum de reconnaissance de la part de ce conseil.

0: Je voulais juste dire, pour ceux qui n'ont pas de master en économétrie, on est d'accord que ce programme est juste imbitable.
1: Mais du moment qu'on a des formules simples...
0: Simples ou simplistes ?
2: Simple.
0: Comme le GPS budgétaire ?
2: Bah oui, comme le GPS budgétaire d'Arnaud, entre autres.
0: Et vous pensez vraiment que les électeurs vont avaler ce genre de programme ?
3: Pardon Agnès, hein. Mais moi quand je vais chez le médecin par exemple, et qu'il m'explique des choses compliquées avec des mots que je ne comprends pas, bah ça me rassure, ça me donne l'impression qu'il sait de quoi il parle, je sais pas vous ?
4: Ah,

0: fait chaud.
1: Non, ça c'est rien, ça. Ce qui est vraiment poilant, c'était l'attaque de cette bande de merde à ces cocus là. Putain, je me mets au milieu de la verdure, je suis allongé, il se ramène, il dit tu fais quoi là? Je dis je me repose. Et si tu te reposes, il fait sur un putain de banc dans le parc, j'ai pas le droit. Qu'est-ce qu'il y a? Je suis fatigué, je me repose. Il m'embarque, commence à me poser des tas de questions, tu sais, patati, patata. Il fait alors, qu'est-ce qu'il va me dire, Rocaïde? Ben je dis comme d'habitude, que dalle, niente, pourquoi je causerai? Pas chier. Ah il fait non, aujourd'hui tu vas me dire quelque chose, Rocaïde. J'ai fait d'accord, je te dis quelque chose, allez, va enfiler ta mère. T'as eu les journaux, t'as vu ma tronche, j'avais des cheveux comme ça sur la tête, les enflés, putain, ouais. Alors après, je me réveille, tu vois, et puis je commence à émerger, je ouvre les yeux, et puis je vois sous mon nez la même tronche de con. Il fait, alors qu'est-ce qu'il va me dire maintenant, gros caïd? Je lui fais, ah bah merde, qu'est-ce qu'il fait là? Là, je croyais t'avoir dit d'aller enfiler ta mère. J'ai cru qu'il allait se suivre dessus. Boum, les enfoirés. Tu sais, j'ai un vrai balèze, des fois, je te dis pas.
2: Putain, tu me fais marrer. T'es vachement marrant.
1: Hein, comment ça, je suis marrant?
2: C'est marrant, c'est drôle ton histoire. T'es marrant, je me fais rigoler. Voilà.
1: Tu veux dire quoi, ma façon de parler? C'est quoi?
2: Non, c'est... Tu sais, t'es marrant, c'est... C'est rigolo ta façon de raconter les histoires.

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1: Bonjour, bonjour à tous. Une pétition contre l'incinérateur de la Prairie de Mauves, le collectif Stop Incinérateur XXL et l'association de Sainte-Luce-sur-Loire ont remis hier à la présidente de Nantes Métropole, Johanna Roland, une pétition de plus de 3200 signatures. Elle intervient alors que de nombreuses interrogations sur les impacts sanitaires, environnementaux et climatiques du projet sont soulevées. La maire de Nantes s'est engagée à mettre en œuvre plusieurs actions. La CGT du Maine-et-Loire interpelle le préfet pour protéger les travailleurs exposés aux fortes températures. Le syndicat demande notamment l'interdiction des activités non prioritaires des entreprises et à minima toute activité de chantier et de travaux. La CGT souligne que si beaucoup d'entreprises ont pris des mesures, d'autres n'anticipent pas suffisamment. En Loire-Atlantique, une nouvelle association à Port-Saint-Père invite les habitants à concrétiser leurs idées. La fabrique d'initiatives locales se présente comme un espace de dialogue destinée à favoriser l'expression citoyenne. Elle veut désormais prolonger les discussions nées des ateliers citoyens en accompagnant les habitants qui souhaitent proposer des actions d'intérêt général. La ville de Cholet met en place pour les grandes vacances le dispositif en mode plage pour 2 euros. Une mesure pour donner la possibilité à tous les Choletais d'aller vers la plage à Saint-Jean-de-Mont en Vendée, quel que soit leur budget, avec un aller-retour dans la journée pour 2 euros. Dans votre actualité également, l'Assemblée nationale adopte la proposition de loi contre l'Ultra-Fast Fashion, un texte qui vise les plateformes asiatiques comme Chine et Temu. Il prend en compte deux critères, les volumes de vêtements mis sur le marché et l'incitation à réparer. Dernière étape au Sénat, lundi. Et puis la Coupe du Monde de football, 6 matchs à suivre dès ce soir, notamment Équateur-Allemagne, Japon-Suède ou encore Paraguay-Australie. Du soleil sur la Vendée et le sud de la Loire-Atlantique cet après-midi avec un risque d'orage partout ailleurs sur nos territoires. Prévoyez 37 degrés à Montaigu, 40 degrés à Éric et 37 degrés à tout le monde. Bonne journée sur Seine et rendez-vous très vite pour un nouveau point sur l'actualité.

0: Mais tu laisses croire qu'on a des espèces de discussions amicales avec les labos? Comme si on était une élite qui avait juste pour petit but égoïste d'avoir accès à des nouvelles molécules? Mais moi j'ai pas le temps de jouer à ça, hein. Mes examens sanguins sont pas excellents, j'ai pas de temps à perdre.
1: Ah non, mais on va pas se mettre à comparer nos butins de santé. Non, non, parce que moi non plus ça va pas. Il me reste 164 et des poussières. Ça me donne pas envie de discuter avec des gens qui se foutent de nous et nous font attendre des mois pour nous donner les résultats d'un essai qui vont peut-être se révéler décevants par ailleurs.
2: Seul, tu vois bien qu'on n'arrive pas.

0: à mobiliser les médias sur la question des traitements. Regarde, on a fait une action sensationnelle contre Melton Farm. On a mis du sang partout. On n'a pas eu une photo dans la presse. Et c'est pareil ici, à ACT UP. On n'arrive pas à mobiliser sur la question des traitements. On est de plus en plus nombreux en réunion, mais on est toujours aussi peu nombreux, j'arrête pas de le dire, en commission médicale. Alors que c'est la commission la plus importante d'ACT UP.
1: Ah bon, pourquoi c'est la plus importante?
0: Mais parce que, je sais pas si tu te souviens, mais toi et moi, on n'a pas envie de crever, darling.
1: Ah, parce que tu crois que tu vas survivre, toi?
0: Ça, je sais pas. Mais en tout cas, je fais comme si.
2: Ok. Are you ready? Let's jam!

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2: Bonjour, bonjour à tous. Une pétition contre l'incinérateur de la Prairie de Mauve, le collectif Stop Incinérateur XXL et l'association de Sainte-Luce-sur-Loire ont remis hier à la présidente de Nantes Métropole, Johanna Roland, une pétition de plus de 3200 signatures. Elle intervient alors que de nombreuses interrogations sur les impacts sanitaires, environnementaux et climatiques du projet sont soulevées. La maire de Nantes s'est engagée à mettre en œuvre plusieurs actions. La CGT du Maine-et-Loire interpelle le préfet pour protéger les travailleurs exposés aux fortes températures. Le syndicat demande notamment l'interdiction des activités non prioritaires des entreprises et à minima toute activité de chantier et de travaux. La CGT souligne que si beaucoup d'entreprises ont pris des mesures, d'autres n'anticipent pas suffisamment. En Loire-Atlantique, une nouvelle association à Port-Saint-Père invite les habitants à concrétiser leurs idées. La fabrique d'initiatives locales se présente comme un espace de dialogue destiné à favoriser l'expression citoyenne. Elle veut désormais prolonger les discussions nées des ateliers citoyens en accompagnant les habitants qui souhaitent proposer des actions d'intérêt général. La ville de Cholet met en place pour les grandes vacances le dispositif en mode plage pour 2 euros. Une mesure pour donner la possibilité à tous les Choletais d'aller vers la plage à Saint-Jean-de-Mont en Vendée, quel que soit leur budget, avec un aller-retour dans la journée pour 2 euros. Dans votre actualité également, l'Assemblée nationale adopte la proposition de loi contre l'Ultra-Fast Fashion, un texte qui vise les plateformes asiatiques comme Chine et Temu. Il prend en compte deux critères, les volumes de vêtements mis sur le marché et l'incitation à réparer. Dernière étape au Sénat lundi. Et puis la Coupe du Monde de football, 6 matchs à suivre dès ce soir, notamment Équateur-Allemagne, Japon-Suède ou encore Paraguay-Australie. Du soleil sur la Vendée et le sud de la Loire-Atlantique cet après-midi avec un risque d'orage partout ailleurs sur nos territoires. Prévoyez 37 degrés à Montaigu, 40 degrés à Éric et 37 degrés à tout le monde. Bonne journée sur Seine et rendez-vous très vite pour un nouveau point sur l'actualité.

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1: Bonjour à tous.
0: Corinne
1: Saint-Félix. Une pétition contre l'incinérateur de la Prairie de Mauves. Le collectif Stop Incinérateur XXL et l'association de Sainte-Luce-sur-Loire ont remis hier à la présidente de Nantes Métropole, Johanna Roland, une pétition de plus de 3200 signatures. Elle intervient alors que de nombreuses interrogations sur les impacts sanitaires, environnementaux et climatiques du projet sont soulevées. La maire de Nantes s'est engagée à mettre en œuvre plusieurs actions. La CGT du Maine-et-Loire interpelle le préfet pour protéger les travailleurs exposés aux fortes températures. Le syndicat demande notamment l'interdiction des activités non prioritaires des entreprises et à minima toute activité de chantier et de travaux. La CGT souligne que si beaucoup d'entreprises ont pris des mesures, d'autres n'anticipent pas suffisamment. En Loire-Atlantique, une nouvelle association à Port-Saint-Père invite les habitants à concrétiser leurs idées. La fabrique d'initiatives locales se présente comme un espace de dialogue destiné à favoriser l'expression citoyenne. Elle veut désormais prolonger les discussions nées des ateliers citoyens en accompagnant les habitants qui souhaitent proposer des actions d'intérêt général. La ville de Cholet met en place pour les grandes vacances le dispositif en mode plage pour 2 euros. Une mesure pour donner la possibilité à tous les Choletais d'aller vers la plage à Saint-Jean-de-Mont en Vendée, quel que soit leur budget, avec un aller-retour dans la journée pour 2 euros. Dans votre actualité également, l'Assemblée nationale adopte la proposition de loi contre l'ultra-fast fashion, un texte qui vise les plateformes asiatiques comme Chine et Temu. Il prend en compte deux critères, les volumes de vêtements mis sur le marché et l'incitation à réparer. Dernière étape au Sénat, lundi. Et puis la Coupe du Monde de football, 6 matchs à suivre dès ce soir, notamment Équateur-Allemagne, Japon-Suède ou encore Paraguay-Australie. Du soleil sur la Vendée et le sud de la Loire-Atlantique cet après-midi avec un risque d'orage partout ailleurs sur nos territoires. Prévoyez 37 degrés à Montaigu, 40 degrés à Éric et 37 degrés à tout le monde. Bonne journée sur Seine et rendez-vous très vite pour un nouveau point sur l'actualité.

0: Alors, ton assistante t'aide bien ?
1: Elle se débrouille. Je vais avoir fini les quiches.
0: Qu'est-ce que c'est que ça, du vernis à ongles bleu ?
1: Ouais, je trouve ça mignon.
0: On dirait les mains de ta grand-mère quand on l'a retrouvée morte.

0: chers concitoyens,
1: mes amis,
0: vous comprendrez ma profonde émotion en ce soir d'élection. Je ne pensais pas être un jour appelé à de si hautes fonctions. Je mesure l'honneur qui m'est fait et la tâche qui m'attend.

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1: Bonjour à toutes, bonjour à tous. Des perturbations, voire des coupures d'eau dans le sud de la Loire-Atlantique. Les habitants d'une vingtaine de communes autour de Clisson, mais aussi du Nord-Vendée, ont été alertés par le fournisseur SOR. En cause, le niveau extrêmement bas des réservoirs d'eau dans le secteur. La canicule entraîne des tensions importantes sur le réseau ces derniers jours. Chacun est donc appelé à limiter sa consommation au strict nécessaire. Et ce jeudi, 7 syndicats d'enseignants appellent à la grève pour dénoncer des conditions de travail inacceptables lors de cet épisode de forte chaleur. La santé des personnels et des élèves sont mises en danger, ajoute l'intersyndicale. Dans l'actu également, un événement inédit débute demain à Angers, les rencontres du consentement. Première édition de ce festival porté par l'association Tatami Talks pour aborder cette thématique sous tous ses aspects et mettre en pratique le consentement partout dans la société, avec au programme du week-end 18 ateliers et conférences, mais aussi un spectacle de théâtre ce vendredi soir et un concert le samedi du duo Soleil Badass. Ça se passe au tiers-lieu de Lévière. À La Roche-sur-Yon, le conseil des sages a été partiellement renouvelé avec 18 nouveaux membres composés d'habitants retraités et qui ont tous plus de 55 ans. Il éclaire le conseil municipal sur les différents projets menés par la ville, comme la lutte contre l'isolement social ou encore l'offre culturelle. Le foot et le FC Nantes annoncent aujourd'hui la signature de Yanel Zézé, le gardien pur produit de l'académie. Il est arrivé au club à l'âge de 8 ans, il en a aujourd'hui 18 et signe donc son premier contrat professionnel avec les jaunes et verts. Le gardien s'engage pour les 3 prochaines saisons. Point météo pour finir, des orages sur la région ce soir, prudence. Notez que la vigilance rouge canicule sera levée dans la soirée sur la Loire-Atlantique et sur la Vendée qui repasse à l'orange, mais elle reste en place sur le Maine-et-Loire. Côté ciel, du grand soleil, les températures demain matin comprises entre 26 et 29 degrés. C'est la fin de ce flash, bonne fin de journée sur Sun et rendez-vous très vite pour un nouveau point sur l'actualité.

Oh, je vous remercie, Ramoneur. C'est très gentil à vous d'avoir sauvé mon petit garçon. C'est un petit imprudent. Il s'est fait prendre au piège et c'est pas la première fois que ça lui arrive. Ah, à propos, mes petits amis, je vous conseille de prendre garde aussi. C'est pas les pièges qui manquent dans ce vaste royaume de tachycardie. Piège à enfants, piège à oiseaux, piège à... Mais vous ne m'écoutez pas, hein? Vous regardez le monde. Évidemment, ça vaut la peine d'être vu.

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1: Bonsoir, bonsoir à toutes et tous. Des perturbations, voire des coupures d'eau dans le sud de la Loire-Atlantique. Les habitants d'une vingtaine de communes autour de Clisson, mais aussi du Nord-Vendée, ont été alertés par le fournisseur SOR. En cause, le niveau extrêmement bas des réservoirs d'eau dans le secteur. La canicule entraîne des tensions importantes sur le réseau ces derniers jours. Chacun est donc appelé à limiter sa consommation au strict nécessaire. Et ce jeudi, 7 syndicats d'enseignants appellent à la grève pour dénoncer des conditions de travail inacceptables lors de cet épisode de forte chaleur. La santé des personnels et des élèves sont mises en danger, ajoute l'intersyndicale. Dans l'actu également, un événement inédit débute demain à Angers, les rencontres du consentement. Première édition de ce festival porté par l'association Tatami Talks pour aborder cette thématique sous tous ses aspects et mettre en pratique le consentement partout dans la société, avec au programme du week-end 18 ateliers et conférences, mais aussi un spectacle de théâtre ce vendredi soir et un concert le samedi du duo Soleil Badass. Ça se passe au tiers-lieu de Lévière. À La Roche-sur-Yon, le conseil des sages a été partiellement renouvelé avec 18 nouveaux membres composés d'habitants retraités et qui ont tous plus de 55 ans. Il éclaire le conseil municipal sur les différents projets menés par la ville, comme la lutte contre l'isolement social ou encore l'offre culturelle. Le foot et le FC Nantes annoncent aujourd'hui la signature de Yanel Zézé, le gardien pur produit de l'académie. Il est arrivé au club à l'âge de 8 ans. Il en a aujourd'hui 18 et signe donc son premier contrat professionnel avec les Jaunes et Verts. Le gardien s'engage pour les 3 prochaines saisons. Point météo pour finir, des orages sur la région ce soir. Prudence, notez que la vigilance rouge canicule sera levée dans la soirée sur la Loire-Atlantique et sur la Vendée qui repasse à l'orange, mais elle reste en place sur le Maine-et-Loire. Côté ciel, du grand soleil et les températures demain matin comprises entre 26 et 29 degrés. C'est la fin de ce flash. Bonne fin de journée sur Sun et rendez-vous très vite pour un nouveau point sur l'actualité.

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2: Bonjour à toutes et à tous. Heureux de vous retrouver sur scène à la découverte ou redécouverte d'artistes laissés sur le chemin de l'oubli. Robert Forster et Grant McLemnan se rencontrent à l'université du Queensland, où ils faisaient du théâtre. Forster au chant, à la composition et à la guitare, et McLennan au chant, composition et basse, forment The Go-Betweens en décembre 1967 à Brisbane, dans le Queensland. Le nom du groupe reflète l'ouvrage The Go-Between de L.P. Hartley. Ils font leur première apparition scénique au Baruna Hall de Brisbane, début avril 1978. Cependant, le groupe reste dépourvu de batteur, qui était occupé par Gérard Lee à leur premier concert. Le premier vrai batteur du groupe était Mohsin Tim Mustapha, recruté après l'enregistrement du premier single. Le groupe ajoute aussi un guitariste, Peter Milton Walsh. Le label Bessarclay leur offre un contrat pour 8 albums. Le groupe enregistre 2 albums pour le label en novembre 1978, mais Bessarclay met la clé sous la porte et Walsh partira pour former The Apartments. Entre 1978 et mai 1979, le groupe enregistre quelques morceaux live dans la chambre de Forster. Ils sont publiés qu'à partir de 1999, sous le titre 7-8-7-9, The Lost Album. Ces morceaux sont des morceaux pop simples, axés New Wave. Leur premier album, Send Me a Lolali, produit par The Go-Betweens et Tony Cohen chez Missing Link en Australie, est publié comme mini-album, 8 titres, en novembre 81. En 2000, Forster et McLennan ont reformé The Go-Betweens. La composition la plus récente, en 2005, comprenait Forster, McLennan, Adele Pickvance à la basse et Glenn Thompson à la batterie. En octobre 2005, The Go-Betweens est finalement parvenu à la reconnaissance populaire. Mais le 6 mai 2006, Grant McLennan, âgé de 48 ans, meurt d'une crise cardiaque dans sa maison à Brisbane. Lors des préparations d'une fête chez lui, il commença à se sentir mal et monta se reposer dans sa chambre. Il fut découvert inanimé par sa fiancée. Avec sa mort, Robert Forster annonce la fin des Go-Betweens. Le morceau que j'ai choisi de vous faire écouter, Streets of Your Town, est extrait de leur 6e album, 16 Lovers Lane, sorti en 2020. En espérant que les oubliés ne le soient plus, je vous salue et vous dis à bientôt.

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1: Bonsoir, bonsoir à toutes et tous. Des perturbations, voire des coupures d'eau dans le sud de la Loire-Atlantique. Les habitants d'une vingtaine de communes autour de Clisson, mais aussi du Nord-Vendée, ont été alertés par le fournisseur SOR. En cause, le niveau extrêmement bas des réservoirs d'eau dans le secteur. La canicule entraîne des tensions importantes sur le réseau ces derniers jours. Chacun est donc appelé à limiter sa consommation au strict nécessaire. Et ce jeudi, 7 syndicats d'enseignants appellent à la grève pour dénoncer des conditions de travail inacceptables lors de cet épisode de forte chaleur. La santé des personnels et des élèves sont mises en danger, ajoute l'intersyndicale. Dans l'actu également, un événement inédit débute demain à Angers, les rencontres du consentement. Première édition de ce festival porté par l'association Tatami Talks pour aborder cette thématique sous tous ses aspects et mettre en pratique le consentement partout dans la société. Avec au programme du week-end 18 ateliers et conférences, mais aussi un spectacle de théâtre ce vendredi soir et un concert le samedi du duo Soleil Badass. Ça se passe au tiers-lieu de Lévière. À La Roche-sur-Yon, le Conseil des Sages a été partiellement renouvelé avec 18 nouveaux membres composés d'habitants retraités et qui ont tous plus de 55 ans. Il éclaire le Conseil municipal sur les différents projets menés par la ville, comme la lutte contre l'isolement social ou encore l'offre culturelle. Le foot et le FC Nantes annoncent aujourd'hui la signature de Yanel Zézé, le gardien pur produit de l'académie. Il est arrivé au club à l'âge de 8 ans, il en a aujourd'hui 18 et signe donc son premier contrat professionnel avec les Jaunes et Verts. Le gardien s'engage pour les trois prochaines saisons. Point météo pour finir, des orages sur la région ce soir, prudence. Notez que la vigilance rouge canicule sera levée dans la soirée sur la Loire-Atlantique et sur la Vendée qui repasse à l'orange, mais elle reste en place sur le Maine-et-Loire. Côté ciel, du grand soleil, les températures demain matin comprises entre 26 et 29 degrés. C'est la fin de ce flash. Bonne fin de journée sur Sun et rendez-vous très vite pour un nouveau point sur l'actualité.

0: regarde. Étrange silhouette, cette onde à la piscine. Tu plonges dans la piscine, les deux dos te regardent. Les mains sont invisibles, au fond du jardin. Regarde à la fenêtre, derrière la piscine. 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
1: La porte est grande ouverte, au fond du jardin. La porte est grande ouverte, au fond du jardin.
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0: Qu'est-ce qui nous a fait des merdes pareilles?
1: C'est la femme à Willard.
2: Bah t'avais qu'à te la faire ta cagoule, putain.
3: Écoutez, on n'a pas dit qu'on n'était pas reconnaissant à Jenny de tout ce qu'elle fait.
4: Bah moi, si j'avais qu'un trou à faire dans un sac, je ferais de la meilleure ouvrage que ça.
5: Et toi, Robert, tu vois quelque chose?
4: Non, pas grand-chose. Enfin, si je bouge pas la tête, je te vois assez bien, à peu près. Mais dès que le cheval galope, le sac bouge dans tous les sens.
6: Ouais. Oh merde. Oh, j'ai tout déchiré. Quelqu'un a un sac en trop à me prêter?
2: Non! Personne n'a de sac en trop à te prêter!
6: C'était juste une question.
1: Faut vraiment qu'on porte ça à cheval?
2: Oh, tonnerre de merde! Si on le porte pas en déboulant à cheval, ça va à l'encontre du but visé.
7: Ouais, ben j'y vois pas avec cette merde. Je respire pas avec cette merde et je peux pas faire du cheval avec cette merde.
2: Ben moi je vous emmerde tous et je rentre chez moi. J'ai vu ma femme travailler tout le jour et fabriquer 30 sacs pour une bande d'ingrats de mes deux comme vous. Et tout ce que vous faites, c'est critiquer, critiquer et critiquer. À côté de maintenant, venez plus me demander des trucs à moi et aux miens.
6: Attends, je suis perdu là. On y va avec sac ou sans sac?
4: Moi je dis qu'on se dit tous que c'est ça que c'était une gentille idée.
8: Ouais, bah, ouais.
4: Mais, et là je ne vise personne, ils auraient pu être mieux faits.

0: sans tout de suite savoir quoi dire. Forrest !
1: Une fois, un jeune homme était descendu chez nous.
0: Forrest !
1: Et lui, il avait un étui à guitare.

0: reste. Je t'ai demandé de ne pas déranger, monsieur.
1: Oh non, il ne me dérange pas, madame. Je lui ai montré un truc ou deux à la guitare.
0: Bon, d'accord, mais si vous avez faim, le dîner est servi.
1: Oui, avec plaisir. Merci, madame. Dis, petit, montre-moi ce mouvement de jambe que tu faisais. Au ralenti, hein.
2: Loin, nothing but a...
3: J'aimais cette guitare. Elle jouait bien. Je me suis mis à bouger sur la musique, à me déhancher. Et un soir, maman et moi, on faisait des courses et en passant devant un magasin de meubles et d'appareils ménagers, devinez quoi ?
0: C'est pas un spectacle pour les enfants.

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1: Bonsoir à toutes et tous. Des perturbations, voire des coupures d'eau dans le sud de la Loire-Atlantique. Les habitants d'une vingtaine de communes autour de Clisson, mais aussi du Nord-Vendée, ont été alertés par le fournisseur SOR. En cause, le niveau extrêmement bas des réservoirs d'eau dans le secteur. La canicule entraîne des tensions importantes sur le réseau ces derniers jours. Chacun est donc appelé à limiter sa consommation au strict nécessaire. Et ce jeudi, 7 syndicats d'enseignants appellent à la grève pour dénoncer des conditions de travail inacceptables lors de cet épisode de forte chaleur. La santé des personnels et des élèves sont mises en danger, ajoute l'intersyndicale. Dans l'actu également, un événement inédit débute demain à Angers, les rencontres du consentement. Première édition de ce festival porté par l'association Tatami Talks pour aborder cette thématique sous tous ses aspects et mettre en pratique le consentement partout dans la société, avec au programme du week-end 18 ateliers et conférences, mais aussi un spectacle de théâtre ce vendredi soir et un concert le samedi du duo Soleil Badass. Ça se passe au tiers-lieu de Lévière. À La Roche-sur-Yon, le conseil des sages a été partiellement renouvelé avec 18 nouveaux membres composés d'habitants retraités et qui ont tous plus de 55 ans. Il éclaire le conseil municipal sur les différents projets menés par la ville, comme la lutte contre l'isolement social ou encore l'offre culturelle. Le foot et le FC Nantes annoncent aujourd'hui la signature de Yanel Zézé, le gardien pur produit de l'académie. Il est arrivé au club à l'âge de 8 ans. Il en a aujourd'hui 18 et signe donc son premier contrat professionnel avec les Jaunes et Verts. Le gardien s'engage pour les 3 prochaines saisons. Point météo pour finir, des orages sur la région ce soir, prudence. Notez que la vigilance rouge canicule sera levée dans la soirée sur la Loire-Atlantique et sur la Vendée qui repasse à l'orange, mais elle reste en place sur le Maine-et-Loire. Côté ciel, du grand soleil, les températures demain matin comprises entre 26 et 29 degrés. C'est la fin de ce flash, bonne fin de journée sur Sun et rendez-vous très vite pour un nouveau point sur l'actualité.
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3: 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Je suis le Kid, bonsoir à tous, bienvenue dans Stack et surtout bienvenue sur Sun en ce 25 juin 2026. 19h passées de 2 minutes, il est l'heure, comme chaque jeudi, pour une dernière fois cette saison, de basculer les ondes du son unique en mode rock'n'roll. Jusqu'à 20h dans Stack, on monte les amplis jusqu'à 11 pour un tour du monde du rock et ses versants. Tout ça toujours en direct et toujours accompagné de nos amuse-bouches culturelles façon coulisses cuisine du genre. On est donc ensemble pendant une heure, mais une soirée qui ne serait pas digne de ce nom sans un rendez-vous bien particulier que le monde nous envie. En effet, à 20h, il sera temps de retrouver Thierry Joigny pour Amarok et un nouveau voyage sur les plus belles mers progressives du genre caillouté. Thierry, que vous avez l'habitude de retrouver à 19h45 à mes côtés pour l'éphémérite, mais qui, c'est la tradition, pour cette dernière de la saison, sera présent d'ici quelques instants dans Stack. Et oui, pour l'occasion et pour terminer en beauté, nous fusionnons et co-animons nos émissions respectives. Thierry arrive, il est encore au maquillage et a tapé la discute avec Lynn Renault. Au programme de Stack cette semaine, c'est très chargé. On partira s'échauffer les oreilles en Suède pour débuter cette émission. La Suède avec du hard rock à la chevelure décolorée et aux futales de cuir des plus classiques, mais aussi très efficaces. Nous reviendrons ensuite en France où Thierry nous invitera dans le... Oui, bien sûr, dans le Cantal, avec un des résidents d'Amarok, mais aussi avec un hommage à une chanteuse disparue malheureusement trop tôt, trop jeune. On voyagera dans le temps vers le 7 février 1997, très précisément, dans la légendaire salle du Fillmore à San Francisco, à l'écoute d'un concert les plus importants d'un grand homme du rock. On s'intéressera ensuite au nouvel album d'un autodidacte du Caillou aux airs de Joe Satriani français. Et enfin, avant de se quitter avec notre grand classique de fin de saison, on restera bien installé aux États-Unis avec un oublié du rock encore jamais diffusé sur Sun. Alors on commencera à rattraper notre retard sur une carrière commencée il y a déjà près de 60 ans. 19h04, tout pile, c'est parti, Sheila, reste chez toi. C'est l'heure d'écouter du Caillou sur les ondes du son unique. 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Allez, je ne suis pas seul ce soir pour animer cette émission. Terreur des maisons de retraite, survivant du Titanic et incollab sur la biographie de Georges Pernoud. Il a même tous les épisodes de Thalassa en cassette vidéo chez lui. Vigie de Sun, tourné vers la mer, ami des stars et ex-sociétaire des grosses têtes. Époque Philippe Bouvard, ça vient de soi, pas oui. Laurent Ruquier. La légende raconte que l'été, sous un faux nom, il anime des élections de Miss Camping à Saint-Jean-de-Mont en Vendée et qu'il déambule avenue de la mer avec des jeans toniques à la main.
5: C'est ça.
3: Avec le t-shirt de Franck Dubosc oui. dans Camping.
5: J'ai commencé au Shogun.
3: Au Shogun, c'est exactement c'est ça. Jugé peu efficace dans l'humour, il découvre à l'âge de 103 ans l'univers de Michael Field et de Pink Floyd. Depuis, sa passion pour le rock progressif ne le quitte plus. Il termine en cette fin juin sa 12e saison d'Amarok, si je ne dis pas de bêtises.
5: J'ai arrêté de compter.
3: T'as arrêté de compter. 12e saison d'Amarok sur les ondes de Sun, bien sûr. Merci d'accueillir dès 19h dans le jeudi rock du Sonic, Monsieur Thierry Joigny. Bonsoir Thierry.
5: Bonsoir le kid.
3: Comment ça va?
5: Bonsoir à toutes et à tous.
3: T'as vu cette arrivée sur, sur OTI, un guitariste japonais.
5: Oui.
3: Battle Without Honor or Humanity.
5: C'est beau.
3: C'est beau. C'était dans le film Kill Bill en 2004 de Quentin Tarantino. Ouais. C'est aussi la musique de Téléfoot le dimanche matin.
5: Ah, ça par contre.
3: Et ça, c'est beau aussi.
5: C'est beau peut-être. Peut-être.
3: Mais je sais que c'est pas
5: dimanche
3: ton truc.
5: Dimanche matin, je regarde Le Jour du Seigneur.
3: Oui, voilà.
5: Voilà, mais c'est ce qu'ils nous mettent dans la salle climatisée
3: de l'EHPAD.
5: De l'EHPAD,
3: c'est ça. Avec le ventilateur brumisateur, c'est ça.
5: Voilà.
3: C'est ça. Bon, comment il va Thierry ce soir?
5: Il va bien. C'est, ouais. Il vit chaudement.
3: Ben oui.
5: Mais
3: oui,
5: voilà, mais on pense à tous ceux qui travaillent. Et qui peuvent pas faire autrement à part ces fortes chaleurs.
3: Exactement, voilà. Exactement. Ça va se calmer. Encore ouais. Un petit peu de patience, mais voilà. Oui, ça tabasse. Hein
5: ça tabasse.
3: Et après, le canard orange va nous dire qu'il n'y a pas de réchauffement climatique.
5: Non, hein bien sûr.
3: Bon, allez, pas de politique ce soir.
5: Non.
3: Thierry, on va causer ce soir, bien sûr. On va échanger. Ce sont il y a Amastack ou Stackarock.
5: Voilà, je ne sais pas. Voilà.
3: Exactement, le crossover, voilà. le carrefour du jeudi rock.
5: Ouais,
3: c'est ce soir pour la dernière de la saison. Et il fait chaud, Thierry. Très chaud même. Et après le Hellfest du week-end dernier, j'avais envie de prolonger un peu l'esprit de Clisson avec un groupe qui n'y était pas.
5: Ah bah c'est original.
3: Voilà.
5: tu fais fort.
3: On va d'ores et déjà la logique et le sérieux qui plane sur cette émission. Dans tous les cas, j'ai envie de sortir les futales de cuir, je le disais en introduction, les vestons sans manches.
5: C'est un peu chaud hein, pour les futales de cuir.
3: Ouais, je sais pas, mais j'aime bien, ça colle à la peau, tu vois.
5: Oui.
3: C'est... Bon bref, on en reparlera en antenne. Avec une formation dont le nom semble avoir été choisi spécialement par et pour la météo de ces derniers jours, nous allons parler de HEAT maintenant. HEAT. La chaleur. Alors,
5: H-E-A-T. Voilà, pas le hit parade Guilux.
3: Non. ou Charlie et Lulu.
5: Moi, c'est Guilux, Charlie et Lulu.
3: Oui, pas la même génération. Non, hit, bien sûr, la chaleur, mot anglais qui veut dire chaleur en français. Et pour cela, Thierry, direction la Suède, et plus précisément la banlieue de Stockholm, une ville qui a déjà vu naître beaucoup de passionnés de hard rock et de hard rock mélodique. Et c'est dans cette ville que se forme Hit en 2007. Un groupe constitué alors du chanteur Kenny Locremo, du guitariste Dave Dallone, du claviériste Jonati et du bassiste Jimmy. Jay, ou encore Don Crash à la batterie. Pour une fois, c'est des noms suédois qui se prononcent...
5: Un batteur qui s'appelle Crash,
3: c'est pas rassurant non plus. Très rapidement, les Suédois affichent leurs ambitions, c'est-à-dire faire revivre l'âge d'or du hard rock mélodique des années 80. Dès leur premier album, Hit, l'éponyme, paru en 2008, le ton est donné, en témoigne la pochette de ce premier travail qui montre le groupe embarquant dans un jet privé sous un soleil couchant. Alors le projet se résume ainsi, du rêve, du spectacle, du cuir, des refrains immenses et des solos. Enfin, la vie de rockstar, quoi.
5: Normal.
3: Exactement.
5: Normal.
3: Extrait.

0: Tu la sens la chaleur tirer
1: là, complètement la chaleur norvégienne
0: suédoise.
1: Suédoise, pardon là.
0: La Norvège c'est demain pour France-Norvège.
1: Oui,
0: que tu vas suivre.
1: Bien sûr.
0: Allez, le groupe se fait rapidement remarquer dans son pays natal, bien sûr, et participe même au Melody Festivalen. Alors le Melody Festivalen, Thierry, c'est une prestigieuse sélection en Suède pour participer ensuite à l'Eurovision. Ah. Mais vraiment, ça déconne pas, c'est un truc sérieux.
1: C'est sérieux.
0: Ah, c'est la Starac locale.
1: Allez, d'accord.
0: C'est quelque chose de très sérieux.
1: Ça me fait peur quand même.
0: Une expérience qui contribue à élargir sa notoriété, bien sûr, bien au-delà du cercle des amateurs de hard rock. Autre singularité des débuts, le groupe signe chez Stormvox, un label fondé par l'acteur suédois Peter Stormare, ou Stormare, je ne sais pas comment on prononce. Un nom peut-être inconnu au premier abord, mais dont le visage est immédiatement reconnaissable, notamment chez les amateurs de séries, puisqu'il avait un des rôles principaux dans la série Prison Break, que tu as peut-être entendu parler. Voilà. L'histoire du groupe est ensuite marquée par plusieurs évolutions de line-up. Kenny Locremo s'en va, puis revient en 2020 à l'aube du confinement. Et musicalement, Hit évolue à la croisée des chemins entre Europe, Survivor, Whitesnake, Foreigner, Bon Jovi ou encore Def Leppard, tout en étant adoubé par les Allemands de Scorpion.
1: Ah oui, ça va.
0: Ça va.
1: Ça va.
0: Rien de révolutionnaire, ceci dit, par contre, dans le son, on verra.
1: Oui.
0: C'est un peu comme un nouvel album d'ACDC.
1: Oui, voilà. On est dans la continuité.
0: Voilà, c'est ça. Exactement. Le groupe assume pleinement un hard rock très classique, des refrains agités, les claviers brûlent, les guitares chantent, et l'ensemble peut parfois sembler un peu kitsch, mais c'est ça qu'on aime aussi. Et ce soir, on découvre le titre « Straight for your heart ».
1: Ouais.
0: Directement dans ton cœur, voilà,
1: ouais.
0: Exactement. Un morceau
1: droit au cœur.
0: Morceau vitrine pour le groupe, hein. Comme souvent chez Hit, il est question de passion, de désir et d'élan sentimental. Le narrateur ne cherche ni détour ni stratégie, il fonce droit vers l'être aimé, guidé par ses émotions plus que par la raison.
1: Franck Michael n'a jamais fait partie de ce groupe.
0: Non. Mais on le salue, puisque enfin, on le salue pas.
1: Ouais.
0: On pense à lui. Il nous a quitté quelques jours.
1: Comme Gashpati d'ailleurs.
0: Exactement. Ouais. Le titre repose sur une recette que les Suédois maîtrisent parfaitement. Voilà, qu'on en parle. Refrain fédérateur, riff accrocheur. Et l'objectif, bien sûr, c'est cette capacité à transformer une histoire simple en hymne romantique pour conducteur de décapotable imaginaire comme nous ici le jeudi soir. Un groupe que l'on écoute ce soir parce qu'il fait chaud, Thierry, parce que Hit signifie chaleur en français, mais aussi parce qu'il représente à merveille cette incroyable tradition suédoise qui continue, artiste après artiste, album après album, de faire battre le cœur des amateurs de hard rock mélodique. Voici Hit avec Straight for Your Heart, droit au cœur, publié en 2008 sur le premier album éponyme du groupe. C'est le jeudi rock du son unique, le dernier cette saison et peut-être la dernière de Stack tout court.
1: Ah bon ?
0: On en reparlera tout à l'heure. Je suis le Kid. Bonsoir.
1: Bonsoir le Kid.
0: Et il y a Thierry aussi.
1: Je suis Thierry. Oui.
0: Ah, ça sonne moins bien.
1: Comment ?
0: Ça sonne moins bien.
1: Ouais, voilà. I am Thierry.
0: Voici Hit, Straight for Your Heart.

0: Nous étions à bord du jet privé de Hit à l'instant sur son head and stack, quelque part au-dessus du ciel suédois. On sirotait des margaritas avec le titre Straight for Your Heart, publié en 2008 sur le premier album éponyme du groupe, emmené depuis 2007 par Kenny Locremo. Thierry en futale de cuir dans le studio, c'est pas mal, c'est particulier, ça chauffe. Et Thierry, redevenons sérieux un instant.
1: Attends, j'enlève la casquette avec Lou.
0: Oui, ah, voilà, c'est ça. Et le collier aussi. Ouais. Tu reposeras. Bon, bref. Monsieur Joigny, vous avez la parole.
1: Oui, alors, ah, mais c'est à mon tour.
0: Oui, voilà, sûr, c'est voilà. Ça.
1: Non, je vais revenir un peu sérieusement. On va être un peu sérieux, deux minutes.
0: Ça change.
1: J'aime pas ça, en plus, être sérieux pour ça, mais c'est un groupe qui s'appelle Monnaie de Singe.
0: Oui.
1: Tu as entendu parler certainement, hein, puisqu'on a parlé ensemble, effectivement, ici. C'est un groupe auvergnat au Monnaie de Singe qui a sorti en 2021 un album qui s'appelle The Story of Rosa Ola Sex, S-E-K-S. Hein, j'enlève toute ambiguïté éventuelle.
0: Oui, tu fais bien de préciser.
1: Voilà, c'est une histoire assez triste, hein, assez sordide, voilà, d'une mère qui reconnaît son fils sur un théâtre un peu d'astrocité, etc. Bref, je ne vais pas refaire toute l'histoire de cet album, mais c'est un album qui m'avait beaucoup marqué, moi, que j'avais beaucoup aimé, et qui est sorti, donc je vous le disais, en 2021. Et la nouvelle chanteuse du groupe pour cet album s'appelait Anne-Gaëlle Rumin, et je dis s'appelait parce qu'elle nous a quittés à l'âge de 44 ans seulement, c'était en février dernier. Et alors, c'est une année particulière, hein, on en a parlé déjà ici, hein, la saison a été un peu. Eu beaucoup de pertes, hein, cette année encore.
0: À partir du mois de janvier, ça a été assez fulgurant.
1: Même dès la rentrée, parce qu'on avait fait une spéciale Rick Davies de Super Tramp dès la rentrée.
0: Exact, exact.
1: Voilà, ça a été assez. Bon, sauf que là, 44 ans, c'est un peu jeune quand même. Mm. Et voilà, donc je voulais. Et puis bon, voilà, c'est un groupe auvergnat. Puis voilà, un groupe qui m'a marqué. Ouais, l'album m'a vraiment beaucoup marqué. J'avais fait une émission spéciale le 19 mars.

0: soir également de toute façon. Mmh. Et puis, bah voilà, replongez-vous dans ce bel album et la belle voix de Dan Gaël, qui est toujours là en fait, puisque voilà, on se repasse l'album et quelque part, bah, elle est encore là et voilà, on pense à ses proches. Voilà, et donc je voulais revenir sur cet album-là. J'avais fait un hommage avec quelques titres de plusieurs titres de l'album et bah, ce soir, je voulais passer un extrait un peu différent. En 2023, est ressorti en single, à une version un petit peu électro. De l'extrait de cet album The Story of Ozola Sex, et c'est le morceau que je t'ai proposé ce soir.
1: Eh bien merci,
0: ouais,
1: merci.
0: J'espère de se remémorer en toute fin de saison comme ça, de faire un petit dernier au revoir à Niel.
1: Eh bien merci beaucoup Thierry, je suis même très touché que tu aies choisi ce titre pour l'émission Stack. 25 ans d'existence environ pour le groupe originaire d'Auvergne, tu disais bien,
0: c'est ça.
1: Le Cantal précisément,
0: oui.
1: Résident ligérien d'Amaroc. Hommage à la chanteuse Anne-Gaëlle Rumin, si je ne dis pas de bêtises, c'est son nom, ouais. Disparu le 20 février dernier, en effet tu l'as bien dit. Merci Thierry d'avoir choisi Stack pour ce magnifique hommage à une artiste française singulière et qui nous manque.
0: Absolument.
1: Vous êtes bien installé sur les ondes du son unique. Je sais pas pourquoi je cherchais le nom d'une autre radio,
0: c'est horrible.
1: C'est Sun, il n'y en a pas d'autre.
0: Oui. Vous êtes bien sur Sun.
1: Vous êtes bien sur Sun. On est bien installé sur le temple solaire.
0: Nous, on est
1: radio.
0: Bien installé, on a la clim.
1: Mais oui, c'est ça. On a un bon 25 degrés là, on est pas mal. C'est le dernier jeudi rock de la saison, c'est Stack jusqu'à 20h, Thierry m'accompagne, je lui rendrai la politesse à partir de 20h jusqu'à 21h. En attendant, on écoute Monnaie de singe en hommage à Anne-Gaëlle Rumin.

0: C'était les Auvergnats de Monnaie de Singe à l'instant sur Sonne et dans Stack, un titre.
1: Pardon hein, pour l'ambiance.
0: Oui, oui.
1: C'est vrai que le morceau en plus est vachement, vachement prenant et bah voilà, avec cette nouvelle, enfin c'est ce qui en est plus une malheureusement,
0: mais un peu de
1: voilà,
0: un peu de sérénité.
1: Mais je voulais
0: après.
1: Voilà, je voulais rendre pour, je voulais voilà clôturer cette saison avec une petite pensée pour Anne-Gaëlle, pour ses proches, pour le groupe Monnaie de Singe.
0: Et voilà. C'est tout à ton honneur, Thierry. Et
1: voilà,
0: encore
1: voilà.
0: Une fois, j'étais honoré que
1: mais
0: tu
1: on va rigoler,
0: choisisses
1: hein, la soirée n'est pas finie. Hein.
0: Oh, oui, j'ai quelques surprises dans mon sac encore. Allez, c'est parti, musique. Allez, on part en live, Thierry. Alors, on part en live, on part en concert.
1: On part en live, voyons.
0: Allez, on lui avait rendu hommage le 2 octobre dernier avec une émission spéciale qui lui était dédiée à l'occasion du 8e anniversaire de sa disparition. C'est bien sûr Tom Petty que l'on retrouve une nouvelle fois ce soir pour cette dernière de la saison. Tom Petty en live et en vinyle. Ce soir, Thierry, on entend un peu la poussière.
1: Oui, je vois la platine qui tourne.
0: Exactement.
1: C'est beau. Qu'est-ce que c'est beau.
0: Ce vinyle n'est. Bah, c'est pas n'importe lequel, Thierry.
1: Ouais.
0: C'est un triple vinyle d'un concert enregistré à San Francisco, dans la mythique salle du Fillmore entre le 31 janvier et le 7 février 1997. Et là, c'est ma chanson fétiche, je le reconnais, la fameuse dernière danse de Mary Jane, que l'on écoute en version live captée le 7 février 1997.
1: C'est chouette.
0: C'est pas mal, hein.
1: Ah, tu nous régales.
0: Merci Thierry, je te propose qu'on écoute et on revient dessus dans quelques instants.

0: Tom Petty avec Mary Jane's Last Dance, c'est pas terminé, mais on va causer un peu. Ce live est à retrouver sur un triple vinyle gargantuesque de 243 minutes et 34 secondes, Live at the Fillmore 97 de Tom Petty and the Heartbreakers. Coffret qui est le condensé d'une aventure devenue légendaire. En 97, 3 ans après le triomphe de Wildflowers, Tom Petty décide de tourner le dos aux grandes arènes et aux tournées à gros budget. Fatigué des énormes productions, il rêve de retrouver la proximité des débuts, là où la musique circule plus librement entre les artistes et le public. Au départ, 10 concerts sont programmés au Fillmore de San Francisco en Californie, salle mythique de la ville avec ses 1300 places. Mais l'engouement est tel que 10 dates supplémentaires sont ajoutées. 20 concerts au total, devenu pour Tom Petty l'un des moments les plus importants de sa carrière, il le dira plusieurs fois. Chaque soir, le groupe joue près de 30 chansons. Aucune setlist ne se ressemble vraiment, puisque tout est quasiment improvisé. Les demandes fusent directement depuis la salle, les improvisations s'enchaînent, les reprises surgissent sans prévenir. John Lee Hooker, Chuck Berry, Bob Dylan ou encore les Stones s'invitent naturellement à la fête. C'est d'ailleurs ce qui rend ce disque si fascinant. On n'y entend pas simplement un concert, mais l'esprit d'une résidence entière. Et pourtant, ces soirées de 97 n'étaient pas destinées à devenir un album. Seuls les 6 derniers concerts ont bénéficié d'une captation professionnelle et il faudra attendre l'ouverture des archives de Tom Petty après sa disparition en 2017 pour que le projet prenne enfin forme. Résultat, 58 chansons, 14 interludes parlées et plus de 4 heures de musique. Un témoignage rare d'un groupe au sommet de son art. Et ce triple vinyle qui tourne ce soir dans nos studios m'a été offert par André et son épouse Thierry.
1: Ah.
0: Et oui, nos fidèles auditeurs corses qui l'ont déniché chez un petit disquaire d'Ajaccio.
1: Oh, c'est beau.
0: Pas mal, hein?
1: Ah ouais.
0: Un cadeau qui me va vraiment droit au cœur, merci beaucoup. Alors pour cette fin de saison, nous étions obligés de l'écouter ensemble. Et ce vinyle est avec nous ce soir, dans le studio à Nantes. Que dis-tu qu'on écoute le solo?
1: Ah oui, vas-y.
0: C'est pas mal?
1: Fais péter le solo.
0: Allez, on fait péter le solo. Tom Petty sur scène.

0: Petty, le grand, oui, Tom Petty, à l'instant sur Sun, un des chouchous de cette émission dont on avait accordé en octobre dernier une émission spéciale à l'occasion du 8e anniversaire de sa disparition. Tom Petty avec Mary Jane's Last Dance, que l'on écoutait en vinyle avec un extrait de sa résidence au Fillmore de San Francisco en 97, une version enregistrée le 7 février hein, précisément. Voilà, j'espère que je vais pas me... Ça fait du bien, ouais. J'espère que je... Oui, j'ouvre ton micro, Thierry, c'est mieux, ça fait du bien, c'est ça que tu disais. Ouais. Voilà, c'est un vinyle qui a un petit peu de valeur.
1: Ah bah oui.
0: J'espère que je vais pas me faire braquer à la sortie du studio.
1: Non. Puis qu'il va pas fondre surtout.
0: Oui, il y a ça aussi. Tu sais que j'ai eu très peur en arrivant, ah parce ouais. que le vinyle était vraiment très très chaud de chez moi.
1: Faut pas le laisser trop longtemps
0: dehors. Mais voilà, c'est ça. Thierry, oui. Toujours bien installé ?
1: Toujours parfaitement installé.
0: Ça va, la chaise,
1: il faut ma pinte d'eau.
0: Oui, c'est vrai, mais c'est le cas d'ailleurs.
1: Non, je bois de l'eau. C'est ça.
0: De l'eau de vie, bien sûr, Thierry.
1: Oui, bien sûr. L'eau, c'est la vie.
0: Et attention, dans 20-30 ans, il n'y en aura plus, disait Jean-Claude Van Damme.
1: Oui, oui.
0: Il y a 20-30 ans, il a dit ça déjà.
1: Oui, ah oui, mais bon.
0: Ça commence à être inquiétant. Monsieur Thierry, vous avez la parole. Tu es ici chez toi.
1: Bien, parfaitement, merci. Vous êtes bien urbain, Kim.
0: De quoi qu'allons-nous écouter?
1: Je vais vous proposer Philippe Calfon.
0: Philippe Calfon.
1: Philippe Calfon, les manettes, c'est son deuxième nom.
0: C'est quoi, c'est les lave-linges durent plus longtemps avec Calfon?
1: Oui. J'espère qu'il n'écoute pas parce que.
0: T'es vraiment désolé.
1: Je m'en fous, c'est ton émission.
0: Oui, c'est vrai. C'est moi qui aurai les problèmes.
1: Après tout, voilà, voilà. Bon, Philippe Calfon, c'est un garçon qui est guitariste de son état que tu dois connaître.
0: Oui, bien sûr.
1: Parce
0: oui,
1: que
0: oui.
1: C'est,
0: et
1: c'est
0: que j'aime beaucoup.
1: Bah oui, c'est un peu ta came, effectivement. J'ai pensé à toi par rapport à cet album. Parce que quand j'ai reçu j'en profite d'ailleurs pour les Bad Dog Promotion, hein, qui m'envoient régulièrement des albums. En général, plutôt dans le rock progressif. Hein, c'est une boîte spécialisée dans le rock prog. Mais voilà, là, j'ai reçu Philippe Calfon. J'ai dit, ça serait quand même mieux pour le Kid, et ça tombe bien pour cette dernière qu'on fait ensemble, parce que Philippe Calfon, on est plus dans le blues un peu, hein, dans le rock blues, même il fait même de la variété. En fait, j'ai regardé, il a une soixantaine d'albums dans lesquels il a collaboré, c'est énorme. Et donc là, vient de sortir son troisième album solo, studio, oui. Parce que je crois qu'il y a un live.
0: Exactement, le 6 juin dernier.
1: Voilà, il s'appelle My Connection.
0: Exactement.
1: Et donc on va se connecter avec Philippe Calfon, ouais. Super jeu de guitare. J'ai l'impression d'entendre Gilmour par moment.
0: Alors il y a un côté avec Calfon.
1: Mais pas que ça, quoi, évidemment. Il a sa propre patte.
0: Il a sa propre. Alors il a joué avec beaucoup de monde, tu le disais. Ouais. Je crois qu'il a joué même avec Johnny, Florent Pagny, Eddie Mitchell.
1: Même Typhoon, pour rester dans le rock prog.
0: Exactement.
1: Et là, je précise, il est guitariste d'un groupe que j'ai passé plusieurs fois dans le Maroc, qui s'appelle Sloan Square Band.
0: Oui.
1: Et il est le guitariste de ce groupe.
0: Et alors, il est même considéré par la presse spécialisée comme un des guitares héros, comme on dit, un des guitares héros français. Il est salué pour sa polyvalence, parce que voilà, il est
1: très poli.
0: Il est très poli déjà. Oui. Mais c'est vrai que voilà, il marie beaucoup d'univers. Et là, avec ce dernier album, My Connection, alors je l'ai écouté qu'une fois, je reconnais, mais il y a ce côté un petit peu hard rock blues mélodique instrumental qui m'a beaucoup séduit. Et merci pour ce choix. Voilà.
1: Bah oui, en ça fait, se partage, c'est bonne chose.
0: Ça
1: c'est
0: se
1: bonne
0: partage,
1: musique,
0: c'est
1: voilà.
0: Ça.
1: Je suis là pour ça.
0: Philippe Calfon, on se connecte avec lui grâce au titre Connection. Merci beaucoup Thierry.
2: Je vous en prie.
0: Si Sheila, bien sûr, nous autorise.
1: Ah mais il n'est pas planché rempli. Ça arrive. Même au plus grand.
0: Et même au plus grand, ça arrive. Philippe Calfon sur Sun et dans Stack avec le titre Connection, publié le 6 juin dernier. Si je ne me trompe pas, l'album n'est disponible que en digital.
1: Oui, mais
0: bon, on va.
1: Faut espérer qu'il. Voilà,
0: c'est une version physique.
1: En physique, oui.
0: Mais pour les amoureux des objets comme nous, des vinyles et des disques, on est un petit peu
1: on
0: déçus.
1: On aime bien avoir la
0: voilà.
1: Galette.
0: Voilà.
1: Mais t'es breton en plus, donc les galettes.
0: Exactement. Philippe Calfon, Connection.

0: Philippe Calfon à l'instant sur Sun que l'on écoutait Connection, et la connexion est bien passée ce soir entre Philippe Calfon et le Jeudi Rock, titre publié le 22 mai dernier mais disponible avec 9 autres sur My Connection, son nouvel album solo publié en digital le 6 juin dernier.
1: Mes chers amis, bonsoir. 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
0: Allez, nous partons aux États-Unis maintenant. Et direction New York plus précisément avec le groupe The Last International, le duo formé par Edgy Pires et Delilah Paz au chant. Last International qui est aussi un peu un des chouchous de l'émission, mais ça faisait longtemps qu'on ne les avait pas écoutés. Ils sont revenus le 12 juin dernier avec le titre People Let's Stop the War. Le message est simple et équivoque, il est temps d'arrêter la guerre. C'est un titre reprise, une reprise même brûlante, d'un autre morceau contestataire du groupe de hard rock américain Grand Funk Railroad, sorti lui en 71. À l'époque de la guerre du Vietnam, et 50 ans plus tard, eh bien le message et le titre du groupe originaire du Michigan n'ont malheureusement pas pris une ride et sont tristement d'actualité. Alors on découvre cette reprise, brûlante, je vous le disais, embellie et magnifiée par le charisme de Delilah Paz, de Last International sur Sun. People, let's stop the war.
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0: Oh, le duo, on a de problème avec les micros ce soir. En tout cas, c'était le duo new-yorkais de Last International, emmené au chant par la charismatique Delilah Paz, et que l'on écoutait avec une reprise de Grand Funk Railroad et People Let's Stop the War. Moi, j'aime bien ce titre. Ce serait bien qu'on prenne un peu au sérieux.
1: C'est les mauvaises nouvelles depuis un moment, là.
0: Qui ça?
1: Evelyne Delilah.
0: Evelyne Delilah. Ah, parce que j'ai dit Delilah Paz.
1: Ah, c'est Delilah, c'est
0: Delilah,
1: pas Delilah.
0: C'est pas Delilah.
1: Ah, d'accord.
0: Ah, non.
1: C'est pas Evelyne.
0: Non, rien à voir avec Evelyne. Hein, j'ai vu les photos, hein, d'Evelyne et toi,
1: femme,
0: Thierry.
1: C'est la femme de ma vie, Evelyne.
0: C'est ça. Ça fait longtemps qu'elle fait la météo, Thierry.
1: Ah, ça fait longtemps. Hein, je confirme.
0: C'est grâce à elle qui
1: est. C'est moi qui ai fait rentrer à TF1.
0: Ben voilà. Mais grâce à elle, moi, je sais ce qu'il faut mettre comme pneu à la bagnole le matin.
1: Ouais, voilà, c'est ça.
0: Allez, on était bien sûr à New York. Et puis, on continue. On continue.
1: Allez.
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0: Il est presque 20h.
1: Ah oui. Ah oui, ça va bien.
0: Bon,
1: ah oui, c'est tout ce que je connais de Gesh Patti. Hein, j'avoue, voilà.
0: Ouais. Bon, Gesh Patti qui nous
1: avait cartonné à l'époque.
0: Ah bah oui,
1: cartonné.
0: 1987, Thierry. Ah ouais. Moi, j'étais pas né. J'étais je n'ai pas connu. Mais
1: comme le poisson.
0: Voilà, exactement. Gesh Patti qui nous a quitté le 20. Alors, c'est la musique de secours, je le reconnais. Normalement, il y a la musique classique de Toto et Robbie. Il y a un petit problème, mais c'est pas grave. Gesh Patti qui nous a quitté le 22 juin dernier à l'âge de 80 ans. Et bien sûr, Étienne parut en 87 sur Labyrinthe, son premier album solo. Un titre qui était quand même assez rock, je trouvais.
1: Ça désigne quelque chose, j'imagine.
0: Voilà. Alors, Thierry, selon ton biographe officiel, m'a dit que c'était toi. Je te jure, t'es un biographe.
1: Oui, absolument.
0: C'est toi qui as inspiré la chanson Étienne.
1: Oui.
0: Étienne étant ton vrai prénom.
1: Oui, c'est ça.
0: Ben oui. Ça. Et donc, t'as dû changer suite au succès de la chanson.
1: Ben oui. Voilà. Par souci de discrétion.
0: De discrétion. Voilà. Thierry Joignet, tiens-le bien.
1: Ouais. Voilà.
0: Rebonsoir, Thierry.
1: Rebonsoir, Lucky.
0: Ça va toujours?
1: Ben, depuis que je suis là, ça va.
0: Ben, ça va.
1: Je crois que je vais pas partir d'ailleurs. Il fait
0: bon
1: aussi.
0: Ben non, mais je vais peut-être même rester un peu avec toi.
1: Voilà, oui.
0: Thierry, parle peu, parlons bien, parlons rock. Quel est le programme d'Amarok ce soir?
1: Ah oui, alors c'est à moi.
0: Oui, bah prends ta fiche, voilà, c'est bien.
1: Ah, on va découvrir le nouveau single du groupe Amarcia, c'est un groupe que j'ai souvent passé dans Amarok. Il y a un single, je ne sais pas s'il y a une... S'il y a un album qui va sortir, mais en tout cas, il y a un single. Donc voilà, je n'ai pas plus d'infos, donc on verra peut-être la saison prochaine, qui sait.
0: D'accord.
1: Ce sera l'occasion de repasser par Sun, peut-être.
0: Oui.
1: Non, on sait jamais si on voit de la lumière.
0: Bah voilà.
1: On parlera d'Amasari, qui est un groupe du Mans également, qui devait se produire demain à Prog Night, une soirée avec deux autres groupes de rock prog qui a été malheureusement annulée, mais ça sera reporté simplement. Ça devait se passer au Floride. Le Floride a quelques difficultés.
0: Oui.
1: Ils ont fermé plus vite que prévu encore.
0: Oui.
1: Donc ça sera plus tard, mais on en reparlera bien sûr à l'occasion. On s'écoutera aussi Esthésis, parce qu'on a Esthésis nous a accompagné toute la saison avec le nouvel album Out of Step, et on écoutera l'ultime morceau et quel morceau d'anthologie qu'on va écouter ce soir,
0: qui est un des albums de l'année 2026, clairement.
1: 2025, parce qu'il est sorti
0: 25,
1: à la rentrée,
0: pardon,
1: voilà.
0: Ouais.
1: Mais c'est un très très bon album de la saison, effectivement. Tout comme Ange, d'ailleurs, on va enfin connaître Cunégonde, cet album qui s'appelle Cunégonde.
0: Ah, depuis le temps que j'en entends parler.
1: Voilà, et Cunégonde est passé régulièrement pendant toute la saison également, mais le titre éponyme n'a pas encore été dévoilé, donc ce soir, Cunégonde se dévoilera pour vous. Et puis on écoutera également une copine à toi, certaine Kate.
0: Bah oui, ma Catherine.
1: Ah, voilà. Et puis, un extrait du superbe nouvel album de Yes. Alors là, je suis sous le charme de cet album.
0: Eh ben, magnifique programme. J'ai découvert Yes d'ailleurs cette année, je m'y suis mis,
1: ça
0: y est.
1: C'est bien.
0: Et j'écoutais qu'un album encore, mais j'aime vraiment beaucoup. Je crois que ça va un peu rythmer mon
1: été. C'est très large, ils ont une vie tellement longue, tellement dispatchée entre les différents mouvements qu'il y a eu de personnel, si je puis dire, que ça donne des sons très différents d'un album et d'une époque à l'autre. Voilà, mais cet album-là, dans la partie John Davison qui a pris le micro depuis 2014, à mon sens, c'est le meilleur. Voilà.
0: Eh ben, super. Moi, je pense qu'il y aura peut-être un peu de Yes dans ce stack. Je suis désolé, je vais te voler la vedette.
1: Je t'en prie. Ils ne m'appartiennent pas.
0: Allez, Thierry, nous sommes le 25 juin, soit le 176e ou 177e jour de l'année. 25 juin 1950, Thierry, les forces armées de Corée du Nord envahissent leurs voisins sud-coréens. Mm-hmm. Et c'est le début de la guerre de Corée. Allez. Voilà. Qui s'éternise quand même, parce que
1: ça
0: toute
1: dure.
0: Guerre s'éternise, voilà.
1: Guerre froide.
0: Voilà. Pendant 3 ans, la guerre de Corée, ça s'arrête en 53, mais un conflit de trop quand même qui fera plus de 2 millions de morts. C'est quand même costaud. All you need is love, Thierry.
1: Ça me parle.
0: Ça te parle? Oui. Le 25 juin en 67, les Beatles, je sais pas si tu connais, interprètent leur célèbre tube en direct par satellite devant 400
1: 000. En Mondovision.
0: Exactement.
1: C'est une première, je crois, d'ailleurs.
0: Moi, j'arrête Stack. 400 millions de téléspectateurs, voilà, répartis en 25 pays dans Mondovision. La séquence mettait en scène un décor et des pancartes haut en couleur, ainsi qu'un groupe de choristes prestigieux, parmi lesquels Mick Jagger ou encore Keith Richards et Clapton. Une prestation qui s'inscrivait dans l'émission de télévisée Our World. Voilà. Ouais. 25 juin 78, l'artiste et militant pour les droits civiques américains Gilbert Baker crée le drapeau arc-en-ciel, plus connu aujourd'hui sous le comme nom de drapeau des fiertés, qu'il a créé pour la première marche des fiertés à San Francisco. Et puis il y a encore du chemin à faire en fait pour les droits des personnes homosexuelles et voilà, il y a quand même du boulot. Également en 25 juin 82 qu'un certain Jean-Loup Chrétien devient le premier astronaute français à profiter d'une petite balade digestive dans l'espace.
1: Avec un appareil, il voulait se rapprocher du ciel.
0: Oui. J'y avais même pas pensé.
1: Il y a une logique en fait.
0: Mais oui, c'est ça. C'est
1: prédestiné.
0: C'est magnifique Thierry, c'est génial.
1: Voilà. Bon. Je veux pas vous chanter le cantique plus près de toi.
0: On parlait du jour du Seigneur.
1: Oui, voilà.
0: Tout fout le camp.
1: J'étais approché par fidélité. Pardon, va je te laisse continuer.
0: Merci Thierry. On revient au monde de la musique. C'est plus sérieux. 25 juin 84, Prince Roger Nelson sort son sixième album studio avec un certain Purple Rain. Ouais. C'est pas n'importe quoi. Mm-hmm. Purple Rain enregistré avec le groupe The Revolution pour les besoins du film du même nom. C'est une bande originale. Ouais. Et un disque qui restera pendant 24 semaines consécutives en tête du sacro-saint classement Billboard aux États-Unis. Et un album dans lequel Prince joue presque de tous les instruments. Mm-hmm. Et dont beaucoup de morceaux sont des captations live à l'image du titre éponyme Purple Rain. En fait, ça a été enregistré dans la mythique salle de First Avenue à Minneapolis, le 3 août 1983. Les applaudissements que l'on entend à la fin sont bel et bien authentiques. Et un titre mystérieux dont Prince n'a jamais voulu définitivement donner l'interprétation.
1: D'accord.
0: Et j'ai eu la chance, moi, d'aller à First Avenue.
1: Oui, t'as visité.
0: Et voilà, et j'ai eu des frissons de cet endroit.
1: C'est chargé d'histoire musicale. Qui traîne entre les murs. Ça va faire un drôle d'essai.
0: Il y a quelque chose. Dans le monde de l'informatique, Thierry, 25 juin 98, c'est la sortie de Microsoft Windows 98.
1: Ah oui, ça marche toujours.
0: Eh oui, mais tu travailles dessus.
1: Je m'en sers pour faire Maroc, voilà.
0: Mais c'est pas une critique, c'est un très bon Windows. C'était un très bon Windows. Bon, niveau sécurité informatique, je te conseille quelques mises à jour quand même. 25 juin 2014, Amnesty International, tu vas voir, tiens Thierry, présente. Amnesty International présente officiellement ses excuses au chanteur Iggy Pop. Après avoir utilisé sans son autorisation une image du chanteur dans une campagne publicitaire contre la torture. Attends, tu vas voir, la publicité, c'était en Belgique, montrait le visage ensanglanté et tuméfié de Iggy Pop, avec une citation lui prêtant les propos selon lesquels Justin Bieber représentait l'avenir du rock. Ouf. Et il y avait un autre slogan qui disait « Torturez un homme et il vous dira n'importe quoi ».
1: Ah oui.
0: Voilà. Et ben Iggy Pop, il a appelé Amnesty International et il a fait en français peut-être, puisqu'il parle bien français, il a dit « Bah non, mais moi je suis pas d'accord ». Le gars, il a mis un t-shirt même, tellement ça l'a énervé. Donc voilà.
1: Ah, c'est un peu léger quand même de lâcher lui demander.
0: Ouais, c'est bof, hein. Ouais, c'est bof. Hein. 25 juin 2006.
1: Même si l'idée est marrante.
0: fait rire. Après coup, ça fait rire. Oui. Mais voilà. 25 juin 2016, la guitare Yellow Cloud ayant appartenu à Prince, on y revient, est vendue aux enchères pour 137 000 dollars, Thierry.
1: Ouais, elle m'a passé sous le nez à peu.
0: Hein, ouais, bah oui, parce qu'on sait que t'as des moyens, t'as essayé de l'acheter, bah oui. Ouais. Il y a une mèche de David Bowie qui est également vendue le même jour pour 18 750 dollars.
1: Je pouvais pas avoir les deux, en fait.
0: Bah oui, c'est ça. Mais une mèche de tes cheveux blancs, Thierry, ça vaut combien, ton avis ?
1: Ah, ça, c'est très, très rare.
0: J'ai pas les moyens.
1: Très rare.
0: Très rare.
1: Faut attendre que j'en ai encore un peu plus.
0: Ouais, c'est ça.
1: Voilà, la cote va baisser après.
0: C'est ça. 25 juin 2019, à Liverpool, pendant un concert de la chanteuse américaine Pink, une spectatrice perd les os et donne naissance à un nourrisson en plein concert.
1: Oui.
0: Voilà, ça peut arriver. Par chance, dans l'assistance, il y a deux médecins qui sont là pour l'aider à donner naissance à son enfant. Le bébé sera nommé Pink.
1: Et
0: en souvenir de cet événement.
1: Les joueurs d'un film d'Alan Parker, voilà. The Wall.
0: C'est ça. Allez, les derniers anniversaires de la saison, le temps nous talonne. 25 juin 1924, Sidney Lumet, le réalisateur, voit le jour. On lui doit des films comme 12 hommes en colère ou encore Un après-midi de chien en 75 avec Al Pacino et le regretté John Cazale. Direction la Bretagne maintenant, 25 juin en 31, 1900, marque la naissance d'un certain Émile Le Scanf. Poète, chanteur et défenseur de la culture bretonne, il est plus connu sous le pseudonyme de Glenmore.
1: Ah oui, ok.
0: Voilà. Il y a un artiste qui a chanté aussi bien en français qu'en breton, et Glenmore, qui disparaît en 96 à 64 ans. Et aujourd'hui, la scène principale du festival des Vieilles Charrues à Carhaix
1: porte
0: son nom. Voilà, c'est ça. Okay. On salue les Vieilles Charrues qui sont nettement moins rock'n'roll que jadis, il fut un temps. C'est bien dommage. 25 juin. Et je les aime toujours beaucoup.
1: C'est fait.
0: Je les aime toujours beaucoup. Mais c'est moins rock'n'roll. Bah oui, c'est la vérité. Hein. C'est 25 juin en 1940. Cocu, il y a Nick Cave cette année.
1: Ça rapporte plus autant le rock. Ah, il y a le Hellfest encore, mais.
0: Ouais, voilà, c'est bon. Ça. Mais c'était moins rock, le Hellfest. Ils sont revenus aux sources de la musique extrême, ce qui est très bien, hein, je suis pas contre, mais moi j'étais pas content. Allez, 1946, c'est l'anniversaire de Ian MacDonald, membre fondateur de King Crimson, qui est décédé en 2022 à 75 ans. On reste dans le monde de la musique. David Page, le claviériste et compositeur de Toto, pousse ses premiers cris un 25 juin en 1954. Il a 72 ans aujourd'hui. On lui doit des titres quand même comme Africa ou Hold the Line, avec Steve Lukather. George Kyriakos Panayiotou.
1: Oui.
0: Tu sais qui c'est?
1: C'est Monsieur Vangelis.
0: Eh ben pas du tout.
1: Ah non, c'est l'autre.
0: C'est George Michael.
1: C'est George Michael. Ah, George c'est pas ça du tout.
0: Voilà,
1: alors.
0: Pas du tout.
1: Ah, c'est terrible. Hein. Voilà. Pardon à tous mes auditeurs et auditrices grecques.
0: J'avoue, je t'ai tendu un piège. George Michael était né le 25 juin 63. Il nous quitte en 2016, le jour de Noël, à 53 ans. On change de registre. Excellent anniversaire également au comédien français Pierre-François Martin Laval. 60 ans pour celui qu'on surnomme PEF. Ancien membre des Robins des Bois, il a ensuite mené une carrière de réalisateur et de comédien. Et enfin, bon anniversaire à Philippe Lachaud, chef de file de la bande à Fifi depuis les années 2000. On lui doit beaucoup de succès populaires du cinéma français.
1: Récent, je pense.
0: Comment?
1: Narcissus.
0: Exactement,
1: récent, oui,
0: avec Jamel Debbouze, qui est sorti cette année, qui est un grand succès. Philippe Lachaud, qui a bien chaud, je pense.
1: Ah bah là, il pense
0: bien son nom, lui.
1: C'est ça.
0: Moi, je pense que celui qui est le plus tranquille en ce moment, c'est Hugo Frey.
1: Ah, Hugo Frey, voilà, là, il est peinard.
0: Peinard, 96
1: ans. C'est un nom, il est c'est pour ça qu'il vit longtemps, en fait, parce qu'il est vacciné, lui.
0: Oui, c'est ça. Et c'était à 25 juin 97 que disparaît à 87 ans Jacques-Yves Cousteau. Avec qui tu t'envoyais des canons de Quincy sur la Calypso.
1: Avec son petit bonnet rouge.
0: Dans le monde de la musique, 25 juin 88, Hillel Slovak, le premier guitariste des Red Hot Chili Peppers, décède des suites d'une overdose d'héroïne à 26 ans, c'est bien trop jeune.
1: Oui.
0: Et 25 juin en 2009, le King of Pop, Michael Jackson, nous quitte à 14h26 précisément. Michael Jackson décède d'un arrêt cardiaque à la suite d'une overdose médicamenteuse. Alors, il n'y avait pas que du Quincy dans son
1: sang. Ah non, il ne tournait pas au Quincy, Michael Jackson. Hein.
0: En 2016, Sony rachète les trois quarts du catalogue de Michael Jackson pour à peu près $1 milliard.
1: Et ils rachètent tout, en fait.
0: Et Sony, c'est incroyable.
1: Ils rachètent tout, ils ont racheté le catalogue Pink Floyd,
0: des chèques,
1: Michael Jackson.
0: C'est fou. Voilà. Et on estime que depuis sa mort, Michael Jackson a rapporté $3 milliards.
1: Voilà.
0: C'est quand même colossal. Thierry, c'est l'heure des remerciements.
1: Oui.
0: On va le faire en musique, tiens. Allez, hop. L'heure des remerciements.
1: Kansas pour finir,
0: bah oui, comme chaque année. Merci à vous de brancher le poste sur Sun chaque jeudi. Merci pour vos messages et pour vos retours, particulièrement cette année. Ça m'a beaucoup touché, certains messages de bienvenue, on va dire, pour l'heureux événement. Merci à Sun, ses moyens humains et techniques sans qui cette émission ne serait évidemment pas possible. On remercie Pierre, notre directeur.
1: Oui,
0: sa directrice adjointe, effectivement. Merci pour leur accompagnement. Angéline à la communication, François Vincent, nos techniciens, un réalisateur multimédia de génie. Une pensée pour Cécile, notre ancienne rédac' chef.
1: Oui.
0: Voilà, que j'ai annoncé pas morte cette année. Mais tu te rappelles à Saint-Nazaire, Thierry?
1: C'est vrai que. Elle va bien.
0: Et je la salue, je l'embrasse très, très fort.
1: Elle est toujours dans l'équipe de Sun.
0: Voilà, exactement. Mais en tout cas, Stack n'aurait jamais vu le jour sans elle, donc je tiens à la remercier sincèrement. Et puis bien sûr, toutes les équipes de Sun qui font de Sun la plus solaire des radios, chaque heure, chaque minute, chaque seconde.
1: Qu'est-ce que c'est beau ce que tu dis.
0: Et voilà.
1: Et c'est vrai.
0: Voilà. Rendez-vous non pas la semaine prochaine, mais au mois de septembre pour une nouvelle saison de Stack, toujours le jeudi à 19h. Mm-hmm. On peut le dire, Stack revient l'année prochaine.
1: Oui, finalement.
0: Et oui, mais bon. Oui, bien sûr, Stack revient.
1: T'as négocié quelque chose, toi?
0: Oui, alors, ça n'a pas été simple.
1: D'accord.
0: Ça n'a pas été simple. Mais surtout qu'ils ont baissé le.
1: Faut qu'on parle leur antenne.
0: Oui, voilà.
1: Je n'ai encore pas décidé si je revenais.
0: C'est ça. C'est ça. T'as ton chauffeur toujours, toi?
1: Oui.
0: Non, moi, il me le supprime, tu vois.
1: Ah. Bon, on va voir ça. Et Eva, si tu nous écoutes, Pierre.
0: Voilà. Il y aura de la playlist pour Stack cet été, donc rendez-vous tous les jeudis de cet été à 19h pour un peu de rock'n'roll. Le temps de faire quelques réglages et d'échanger nos places, on va éteindre les lumières de la scène Stack, en musique bien sûr, avec notre grand classique Kansas qui nous conte l'histoire de son fils rebelle avec Carry On My Wayward Son.
1: Après Stack, et rock à ma Stack, dans quelques secondes.
0: Et bien c'était que du rock, Thierry, et comme disait Michel Delpech.
1: Ah bah ça distrait toujours nos vies.
0: Et bah oui, toujours, merci, on se retrouve tout à l'heure avec Thierry.
1: À tout de suite.
0: Prenez bien soin de vous, c'était Le Kid, à tout à l'heure.

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0: Et bonsoir et bienvenue dans Un Maroc. Après cette petite heure.
1: On prend son temps.
0: Je cherchais un casque en fait.
1: T'as dû prendre le mien.
0: Quelqu'un qui s'est barré avec son casque. Bref. Merci d'être là. Si vous êtes juste à l'instant connecté ou vous êtes à l'écoute de Sun, vous êtes syntonisé sur votre radio FM ou sur votre DAB+, eh bien bonsoir. Ravi de vous retrouver pour cette dernière heure de rock progressif sur Sun. On était présent avec le stack depuis 10. Avec le kid.
1: Avec le stack.
0: Avec le stack.
1: Non, on fait le stack de façon.
0: On fait le stack. Comme dit Mick Jagger, depuis 19h, ouais, voilà, donc disponible sur la plateforme lesonic.com, vous pouvez réécouter cette émission de qualité qui reviendra donc, on vient d'apprendre, de la prochaine saison.
1: Oui, c'est
0: mois
1: ça.
0: De septembre.
1: Ah, voilà. C'était une grosse négociation. Hein.
0: Alors, la saison officielle de Sun reprendra le 7.
1: Exactement.
0: Donc le jeudi qui suivra.
1: Le 10 ou le 11, quelque chose comme ça. Ouais.
0: Merci le kid de m'accompagner du coup pour cette dernière plaisir. Également. On va démarrer avec Amarcia. Amarcia, groupe de Lille. Voilà, que j'avais découvert moi avec l'album Daylight Beauty, c'était en 2021, mais c'était pas leur premier album, ils avaient fait pas mal d'albums, de bons albums auparavant, mais c'était voilà, un album qui avait marqué, et on vient d'apprendre, enfin on vient de paraître un nouveau single qui s'appelle My Inner Circle, et ce single ne semble pas sortir un album a priori à venir, donc on sait pas, il y a pas trop d'infos là-dessus, donc j'espère qu'on en apprendra plus pendant l'été, et comptez sur moi pour vous tenir au courant à la rentrée, voilà, ça serait chouette qu'il y ait un nouvel album, en tout cas voilà, 7 albums au compteur quand même, hein, dont un live, hein, pour le groupe Amarcia. En attendant, donc, peut-être une bonne surprise la prochaine saison. On va s'écouter ce nouveau single qui s'appelle My Inner Circle. Et ben, tout de suite.
1: À tout à l'heure.
0: Voilà, tout à l'heure.

0: Ça envoie. Amasari sur ça te plaît ça, Kid?
1: Ah ben, Amasari, ça me plaît même beaucoup.
0: Alors c'est un groupe du Mans.
1: Et on pourrait faire les 24 heures du prog là-bas.
0: Et un groupe dûment efficace. Lost in the Night, c'est le titre extrait de leur album Pictures qui est paru il y a quelques semaines. Alors Massari, on a pu les croiser au Hellfest pour ceux qui ont eu la chance d'aller au Hellfest prendre un petit coup de chaud. voilà, ils jouent un peu partout. Ils vont jouer d'ailleurs en Angleterre au Prog for Pirt, qui est un hommage à Neil Peart de Rush, aux côtés de formations bien connues du rock prog en Angleterre. Ça sera à Bington mi-juillet. Je vous ai mis les liens sur le site, hein, lesonic.com, à la rubrique Amarok. Vous allez avoir tous les liens avec le podcast après ce direct. Et puis, il devait y avoir un concert demain, un concert Prog Night au Floride. On sait que le Floride a quelques difficultés.
1: Oui.
0: Bon, il ferme encore plus vite que prévu. Donc, du coup, la soirée qui était prévue de ma soirée est annulée. Je vous ai passé également la semaine dernière le groupe Element, excellent groupe également de Tours, et Unsquare Nantais avec un jazz prog. Ils se le définissent comme jazz prog. Unsquare, c'est pas mal non plus. Je les ai passés il y a 15 jours. Alors, tout ce petit monde devait se produire demain soir. C'est reporté au 17 septembre. Notez la date, mais ça sera mis à jour sur le site de la plateforme, bien sûr. À la rentrée, donc le prog night à la rentrée pour retrouver notamment Amasari que l'on vient d'écouter. Le morceau suivant, le Kid, est un morceau que tu m'as soumis.
1: Exactement.
0: Et
1: oui,
0: que j'ai accepté avec grand plaisir.
1: C'est ça. Bah, t'as accepté ce que je te l'ai imposé.
0: Clive Nolan.
1: Clive Nolan. Alors, bon, j'ai quand même eu des règles pour cette émission qui étaient faut pas trop parler. Donc, bah, du coup, j'ai rien préparé puisque j'ai pas envie de me faire engueuler par Thierry Jouani. C'est ça. Non, pour revenir à l'histoire, j'ai eu la chance de découvrir ce titre dans ton émission, Thierry.
0: Ouais.
1: Bien sûr, c'était au mois de mars, je crois, de souvenir.
0: Ouais.
1: Et j'ai découvert dans de bonnes conditions. J'ai eu la chance d'être dans une voiture avec un système de son
0: bien,
1: plutôt
0: voilà,
1: pas mal.
0: Faut, d'accord.
1: Bien comme il faut. Et du coup, je suis tombé sur ce Clive Nolan Act 2.
0: Ouais.
1: Alors, c'était pas le même titre, c'était pas Porte, c'était Confession, je crois, que t'avais passé à l'époque.
0: Ouais, effectivement.
1: Et j'ai beaucoup aimé ce côté très. Très chevaleresque, très fantasy, très théâtral, médiéval du rock, voilà. Et je trouve que ça va vraiment bien avec le rock progressif. Et quelle était ma surprise quand j'ai appris que c'était un groupe que tu avais découvert grâce à Bad Dog Promotion, qui est quand même une sorte de vivier de groupe et d'artistes.
0: Nolan, c'est Pendragon, c'est Arena.
1: Voilà.
0: Et deux ans de travail pour cet album quand même, 2h30 de musique.
1: Ah oui, c'est, c'est colossal.
0: C'est colossal.
1: On en a pour son argent.
0: J'ai passé déjà deux titres effectivement depuis la sortie. Bon, on s'en écoute un troisième avec beaucoup de plaisir, The Mortal Light, sorti donc quelques semaines. Voici acte 2, effectivement, Porte. Clive Nolan sur Sun. Merci le Kid.
1: Eh bien, grand plaisir, Thierry.

0: Voilà. Merci le kit pour...
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0: Belle programmation de Clive Nolan. Avec The Port, extrait donc de The Motor Light, qui vient de sortir. On va poursuivre avec un groupe qui est un petit peu de la famille de Amarok, hein, oui, on peut le dire. Oui. Ça fait un petit moment que je les suis dans cette émission. Et leur dernier album, Out of Step, est paru cette saison, hein, en début de saison 2025, 2025-2026. Mais il y a un an sortait en préalable le premier single, The Frame, qui a d'ailleurs été depuis retravaillé par le camarade Berlin Hart. Berlin Hart, derrière ce projet se cache Vincent Blano, excellent musicien également. Qui a retravaillé ce frame qu'on a réécouté d'ailleurs il y a quelques semaines. Voilà, l'album est sorti donc à la rentrée. On s'est écouté tout l'album tellement, voilà. Je vous ai imposé l'album d'Esthésis, mais j'ai eu des retours quand même positifs, donc je pense qu'on n'a pas trop voulu.
1: Ça valait le coup, et j'ai vu des critiques de la presse spécialisée aussi sur le net. C'est du tyrambique.
0: C'est super cet album, et effectivement, il est à juste titre très très bien coté et critiqué. On va s'écouter un morceau anthologie, ça dure plus de 10 minutes, mais c'est magnifique.
1: Je ne vais pas critiquer Tom Petty, j'ai fait la même chose.
0: Voilà. The Storm, c'est l'ultime extrait qu'on va s'écouter de l'album qui aura accompagné toute cette saison. The Storm, mettez votre casque, hein, je vous le conseille, montez le son chez vous tranquille, écoutez-moi ça.
1: Une tempête qui s'appelle Esthésis, moi j'aime bien.
0: C'est beau.

0: Et je me sens un petit peu privilégié de pouvoir écouter pareil morceau, pareil groupe dans de si bonnes conditions et d'assister à une émission de radio qui propose de la musique comme Esthésis.
1: Ah bah Esthésis,
0: on est trop peu.
1: On salue Aurélien Good qui, je sais, suit cette émission. Ça me fait plaisir
0: Good.
1: Aussi, voilà.
0: Okay.
1: Qui est
0: très bon.
1: À la tête du projet. Ah, oh, ça lui fera plaisir.
0: Je pense qu'il apprécie.
1: Oui,
0: tu dois pas être
1: bon,
0: le premier à le faire.
1: C'est vrai, ouais, c'est vrai. Bien, on va. Alors, oui, si, je voulais quand même compléter pour être complet sur Esthésis.
0: Oui.
1: Esthésis se produira le 25 septembre. Donc, je vous le rappellerai à la rentrée.
0: Oui,
1: certainement.
0: Oui,
1: enfin,
0: parce qu'on a oublié, Thierry.
1: Mais ils se produiront en première partie d'IQ, s'il vous plaît. Ça se passera à l'Alhambra à Paris. Voilà, donc, bon, il n'y a pas que ça. Ils ont d'autres dates. Ils vont jouer à Toulouse à domicile également. Enfin, voilà. Mais vous avez pareil sur le podcast de l'émission en Maroc sur lesonunique.com. Vous aurez dès la fin de ce direct, après 21h, tous les liens vers les artistes et donc toutes les dates, tout ce qu'il faut. Autre grand groupe, un petit peu plus vieux qu'Aurélien, parce que je pense qu'il n'était pas né au départ de...
0: Je pense pas non plus.
1: Voilà, le groupe Yes.
0: Bien sûr, non.
1: Alors, non. Hein. Yes sort un nouvel album qui s'appelle Aurora. Ça vient de sortir. Depuis l'arrivée de Joe Davison à la place du chant, derrière le micro, depuis son album, depuis leur album de 2014, Even Earth, qui était quand même controversé, puis The Quest, qui n'était pas non plus forcément hyper bien vu par la critique. Mirror to the Sky, moi, j'ai bien aimé en 2023. Mais alors là, celui-là, il est vraiment très, très chouette. Voilà, moi, je l'écoute un peu en boucle en ce moment. Donc, c'est Ariadne que je vous propose, qui est un extrait de cet album. C'est du baroque progressif. Vous allez comprendre tout de suite quand je vais lancer le morceau.
0: Du baroque progressif.
1: Du baroque tu vas comprendre tout de suite.
0: Okay,
1: voilà.
0: D'accord.
1: Steve Aoki est opéré. Il y avait une tournée européenne. Il est passé à l'Olympia au mois de mai.
0: Ouais.
1: Ça a été reporté. Apparemment, c'est pas trop grave. Donc, visiblement, la tournée européenne est relancée. Et il sera du coup au mois de mai l'année prochaine, en 2027. On en reparlera également à l'Olympia. Donc, voici. Eh oui, c'est Yes.
0: On va dans une soirée mondaine.
1: Tu danses un petit menuet avec
0: moi,
1: Kid.
0: Oui, bien,
1: allez,
0: bien sûr.
1: On va là, on te fait un petit menuet, on vous retrouve un petit peu plus tard.
0: Avec grand
1: voici
0: plaisir.
1: Voici Yes, Ariadne, extrait d'Aurora qui vient juste de paraître. Écoutez-moi cet album, je vous le conseille.

0: Ah, ces petites influences jazz dans le rock prog, comme ça, c'est sympa.
1: Toujours agréable.
0: C'est très frais, en plus, on en a besoin.
1: Oui, c'est vrai.
0: Alors, cette petite chose s'appelle Polychrome.
1: Très bien.
0: C'est pas péjoratif hein, quand il y a de petites choses. C'est voilà, ces petites choses dans le bon sens du terme qui nous fait du bien. Polychrome, l'album s'appelle Someday. C'est sorti il y a quelques mois également. J'avais passé également un extrait il y a quelques temps dans cette émission. Daydreamer, c'est l'album, enfin c'est le titre extrait de cet album qu'on vient de s'écouter. C'est leur deuxième album. C'est français, monsieur.
1: Très bien.
0: Voilà,
1: très bien.
0: Les frères Sonny Zerg, Simon et Maxime, voilà, qui ont produit cet album. Voilà, ils ont beaucoup de talent et ça c'est rassurant quand même dans le rock prog de voir qu'il y a des talents quand même qui sont là. Parce que c'est.
1: Mais on en a besoin aussi.
0: On en a
1: donc
0: besoin.
1: Merci à eux.
0: Et ça nous change des trucs mainstream qu'on entend partout, quoi. Hein.
1: Exactement.
0: J'ai rien contre la Starac, mais enfin bon, c'est bien qu'on puisse proposer autre chose.
1: Moi j'aime bien les costumes de Nikos.
0: Voilà.
1: Moi j'aime bien, ça brille.
0: En tout cas, voilà, ils sont très inspirés d'ailleurs du rock prog des 70s.
1: D'ailleurs, la gagnante de la Starac, excuse-moi, je te coupe, est produite aussi par Sony, je crois.
0: Par Sony. Oui,
1: mais je sais,
0: voilà.
1: Sony est vraiment partout.
0: Sony est cher en plus.
1: Oui.
0: très inspiré par le rock prog des 70s pour Polychrome, et voilà, donc Daydreamer, extrait de Someday, donc là, je vous dis, leur dernier album. Le prochain morceau, c'est un choix du Kid.
1: Oui, c'est mon choix.
0: C'est ton choix.
1: Voilà, ça sonne un peu émission de télévision
0: quelque chose.
1: De basse qualité. Bref, je suis méchant ce soir, c'est la fin de saison, je me lâche.
0: Ça tacle. Voilà.
1: Bon, le prochain morceau est un morceau réconciliation, Thierry,
0: ouais.
1: Parce que bon, on en parle de temps en temps en antenne, mais Genesis, je suis pas un gros fan de Genesis, voilà. Mais au sein de Genesis, il y a eu un artiste qui s'appelle Tony Banks.
0: Oui.
1: Et je suis tombé un peu par hasard sur un album de Tony Banks qui s'appelle The Fugitive, qui est sorti en 1983. Et le premier morceau, le morceau d'ouverture hein, de cet excellent disque, maintenant je peux le dire, s'appelle This Is Love, c'est l'amour. Ouais. Et ça fait partie de ces morceaux où dès la première écoute, il se passe quelque chose. Il y a les petits guilis, l'oreille est attentive. Et j'ai vraiment beaucoup aimé, ça m'a un peu réconcilié. Alors, pas encore au point de me refaire toute la discographie de Genesis.
0: Et puis là, c'est un projet solo. Donc,
1: voilà, c'est un projet solo de. Mais voilà, j'ai fait quelques recherches. L'album est connu, il n'y a pas de souci. Mais encore une fois, ça fait partie de ces artistes qui mériteraient cette présence en radio.
0: Pas bien que Genesis sont. Pardon, oui.
1: Oui, non, mais voilà, c'est juste ça. Et Tony Banks est un peu oublié, à l'instar de Chris Rea, de Billy Squire, d'artistes, même Billy Idol, un peu moins Billy Idol, mais voilà, fait partie de ces artistes de cette génération qui sont largement oubliés et ça. Toujours une petite larmichette. Voilà, donc j'aime bien corriger le tir dans le jeudi rock.
0: On s'envoie un petit. Et ça part bien. Et il a énormément compté dans la composition. On parle de Peter Gabriel, Phil Collins, on les oppose toujours, mais en fait après et avant, c'est Tony Banks qui compose beaucoup pour Genesis. Tony Banks.
1: Merci le Kid. Avec plaisir.

0: Et il a eu un petit brin de voix.
1: Ouais, mais ça me détend.
0: Ah, apparemment, il chantait pas trop. Il chante pas sur cet album solo, Tony Banks, en général. Celui-là, c'est un peu une exception.
1: Exactement.
0: The Fugitive 83, merci pour cette belle proposition.
1: Ah bah avec grand plaisir.
0: On va poursuivre avec quelqu'un que tu aimes bien, justement. Ça. Voilà, on se fait plaisir.
1: Je vais avoir des problèmes, ne le dis pas trop fort.
0: Kate Bush.
1: Exactement.
0: Voilà, avec un album que j'ai choisi qui s'appelle The Sensual World. 89. Alors c'est marrant parce qu'on parle de Tony Banks, Genesis, Kate Bush qui a collaboré avec Peter Gabriel, bien sûr. Hein, on se souvient de Don't Give Up.
1: Exactement.
0: On va la retrouver ici avec une autre pointure du rock prog. On va la retrouver ici avec la guitare de David Gilmour, s'il vous plaît.
1: Ça va. Kate Bush, David Gilmour sur le papier, c'est pas mal.
0: Et alors chose particulière, les voix du trio bulgare Bulgarka.
1: Ouais.
0: Tu étais un peu jeune, mais en 87, Bulgarka, ça a cartonné hein, dans la world music. C'était des voix bulgares en fait, c'est un truc improbable.
1: Thierry qui parle de world music.
0: Ouais. C'était les voix bulgares et c'était produit ce truc-là par un monsieur qui s'appelle Joe Boyd. Et Joe Boyd, okay. C'était le premier producteur de Pink Floyd. C'est lui qui a produit le premier single de Pink Floyd, Arnold Lane. Donc David Gilmour n'était pas encore dans le groupe, hein, il est arrivé après le premier album, enfin au deuxième album, hein, après le départ de Syd Barrett. Mais voilà quoi, c'est marrant, le petit, voilà, la boucle est bouclée quoi.
1: Exactement.
0: Et les voix bulgares de Kate, elle a été emballée par ses voix, elle les a injecté dans The Sensual World sur trois titres. On retrouve d'ailleurs deux titres avec David Gilmour et même deux titres avec Alan Stivell, notre Alan Stivell breton, qu'on ne trouve pas dans ce morceau-là, mais qu'on retrouve sur l'album. Et puis elle réitérera avec les voix bulgares sur Red Shoes en 93. Mais tout de suite, on s'écoute donc cet extrait qui est barré, mais j'adore. C'est un début complètement a cappella, c'est des voix extraordinaires. Et puis ensuite, un coup de batterie, un coup de rythmique, et là, la guitare de David Gilmour qui explose. Écoutez-moi ça, c'est juste beau. Kate Bush, Rocket's Tale. The Sensual World.

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qu'au jour d'aujourd'hui, les dieux sont devenus stériles. Ils ne savent plus se reproduire. Et c'est tant mieux pour l'univers.

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0: Et voilà, Cunégonde, je vous l'ai présenté enfin, Cunégonde, depuis tant que je vous en parle, Cunégonde, encore un album qui a accompagné toute la saison, l'excellent nouvel album de Ange, nouvel album qui est sorti quand même à la rentrée, hein, dernière saison, et Cunégonde, c'est l'unique titre qui n'était pas encore passé dans cette émission. C'est le titre de clôture de l'album, Christian Descamps, qui est un petit peu en retrait, hein, sur cet album. Il passe le flambeau de chant principal à Tristan, puisque Christian s'est également retiré de la scène. Mais voilà, il est toujours présent, c'est lui qui écrit les textes de l'album. Et ben voilà, quoi, il a le dernier mot sur cet album avec Cunégonde.
1: J'ai l'Arcom au téléphone.
2: J'ai évolué un peu avec mon temps. 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
3: À Maroc ?
0: Quand est-ce qu'on viendra d'ailleurs, Kid ?
1: Ben moi, je reviens à la rentrée.
0: Tu reviens à la rentrée ?
1: Oui.
0: Alors, les programmes de Sun, je vous le dis, reprennent le 7.
1: Exactement.
0: Le 7 septembre. Donc, les soirées rock reprendront. Voilà, lundi 7 septembre. Mmh. Ça, c'est pour la reprise de Sun. Mmh. Les soirées rock reprendront, logiquement, le jeudi 10.
1: C'est ça.
0: Donc, on retrouvera tous nos amis, j'espère, la saison prochaine. Hein. On salue d'ailleurs Rock Time Machine, c'est Joël, l'oncle Joe, qui va d'ailleurs prendre la suite dans quelques minutes.
1: Et clôturer la saison
0: voilà,
1: rock de Sun.
0: On salue également nos amis Val et Clem de Flamme et Paillettes et Erwan pour le Fil Rock, l'émission haute couture de Sun. De rock de Sun. Merci le Kid de m'avoir accompagné
1: merci
0: pour cette
1: Thierry.
0: Dernière.
1: Bah, avec grand plaisir.
0: On te retrouve l'année prochaine, enfin la prochaine saison du coup,
1: oui.
0: Le 10 donc à partir de 19h pour un nouvel épisode de Stack.
1: C'est ça, voilà. Tu as tout dit.
0: Bien, pour un Maroc, je ne sais pas. Vous verrez, vous aurez peut-être un élément de réponse juste derrière le générique d'un Maroc avant
1: comment
0: de retrouver l'oncle
1: comment
0: Joe.
1: Comment ça me faire peur.
0: Vous écouterez, entre le générique et l'oncle Joe, vous aurez peut-être un élément de réponse. En tout cas, merci à Sun de faire confiance à Maroc et à Stack, hein, je veux parler en ton nom. Depuis quelques saisons maintenant, c'est toujours un bonheur. Je souhaitais également remercier Bad Dog Promotion, Van Pierre de Bad Dog Promotion. Ça se compte sur le doigt d'une main les émissions où il n'y a pas eu au moins un artiste de Bad Dog Promotion. Voilà, agence de presse spécialisée dans le rock progressif. Merci surtout d'avoir écouté Maroc. Sans vous, il n'y a pas d'Maroc. Bye bye. Bon été, prenez soin de vous. Salut le Kid.
1: Salut Thierry.

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1: En voyage, Einstein.

Bonsoir à toutes et à tous. Bienvenue sur Sun dans Ragtime Machine, émission en forme de rétrospective musicale d'une heure dédiée à une année. Aujourd'hui, le temps s'arrête en 1992. En 1992, Bill Clinton devenait président des États-Unis. Disneyland Paris ouvrait ses portes pour la première fois et la France perdait Michel Berger à la suite d'une partie de tennis trop intense sous la chaleur de Ramatuel. Cette année s'est surtout montrée généreuse en sortie d'albums, et notamment en premier projet révélateur. 53 minutes de fusion hardcore, voilà comment on pourrait résumer de manière directe le premier album de Rage Against the Machine. Porté par le guitariste de génie Tom Morello, le batteur plus qu'énergique Brad Wilk, le bassiste déchaîné Tim Comerford et le punchliner chanteur Zach de la Rocha. 10 titres pour un parfait sans faute. La pochette, parmi les plus fameuses de cette décennie des 90s, reprend la photographie saisissante d'un moine bouddhiste s'immolant en guise de protestation face au gouvernement. Parfaitement adapté et bien trouvé. J'y ai extrait Bomb Track.

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1: Retour en cette année 1992, où le 29 avril, début des émeutes raciales à Los Angeles, aux États-Unis, avec plus de 50 morts, des milliers d'arrestations et des dommages matériels estimés à $1 milliard. Et le 30 avril, un décret de loi interdit de fumer dans les lieux fermés accueillant du public, les transports, les établissements scolaires. March or Die est un album à part dans la discographie de Motorhead. Les fans purs et durs du groupe ont une opinion médiocre à son sujet. Il est vrai que la production plus léchée, plus propre, et l'apparition de guests comme Ozzy et Slash n'est pas étrangère à ce sentiment. Pourtant, cet album, bien qu'inégal, est bon. On peut citer la reprise réussie du Cat Scratch Fever de Ted Nugent. Du côté de Seattle, Kurt Cobain et ses comparses lancent le mouvement grunge. Bien plus au sud, dans l'état de Georgie, surgissent les Black Rounds, quintette assemblée par un duo de frangins à la relation souvent houleuse. Le topo est simplissime, retour aux fondamentaux. Deux guitares, une basse et une batterie, et un chanteur aux cheveux longs et aux mains libres. Sting Me est extrait de l'album The Southern Harmony and Musical Companion. Pendant ce temps, loin de Seattle et de la Georgie, sur la côte est à Boston, une bande d'irréductibles pratique encore un rock très mélodique, teinté de pop et porté par une gueule d'ange. Les Lemonheads réussissent un coup splendide avec It's a Shame About Ray, extrait de l'album qui porte le même nom. Restez bien à l'écoute, on se retrouve dans quelques minutes.

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1: Retour en cette année 1992, où le 5 mai, l'effondrement de la tribune du Stade Furiani en Corse fait 18 morts et plus de 2000 blessés lors du match opposant Bastia à Marseille. Et le 3 juin, ouverture à Rio de Janeiro au Brésil du 3e sommet de la Terre. 173 pays adoptent le plan d'action Agenda 21 et rédigent un texte fondateur précisant la définition de développement durable. Les Jayhawks appartiennent à cette race de groupes qui se soucient comme d'une guigne que le punk ou le énième revival mode soit à la page. Foncièrement intemporels, ces artisans de Minneapolis fignolent avec abnégation des mélodies finement ciselées et des chœurs aux harmonies étincelantes. Waiting for the Sun est extrait de l'album Hollywood Town Hall. Aujourd'hui encore, Alice in Chains, telle une météorite noire, avait un talent incommensurable, mais a été plombée par les excès. Alice in Chains est bien plus sombre, radicale et torturée que la plupart des groupes sortis de Seattle. Dirt est indiscutablement le meilleur album du groupe. J'y ai extrait Down in Hall. Pour finir la séquence, comme tout le monde le sait, les Fornan Blondes sont liés au tube planétaire What's Up, qui fut un immense carton avec son refrain ultra simple et répétitif. Cette balade folk au léger accent bluesy est devenue intemporelle par la force des choses. Mais force est de constater que Linda Perry au chant s'y montre impériale, hors norme, en faisant admirer sa capacité à varier ses intonations vocales ainsi que sa diction juste. Vous êtes toujours à l'écoute de Rock Time Machine et nous sommes ensemble pour revisiter l'année 1992.

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1: Le 5 juillet, mort d'Astor Piazzolla, compositeur et bandoneoniste argentin. Son enregistrement Libertango participa largement à la popularité du tango. Et le 31 octobre, le Vatican réhabilite Galilée, condamné le 22 juin 1633 pour avoir affirmé que la Terre tourne autour du Soleil. Le 21 avril 1992 sort Wish, 9e album de Cure. Globalement bien accueilli par la critique, ce disque est l'un des plus grands succès commerciaux du groupe, si ce n'est leur plus grand, avec plus de 2 500 000 exemplaires vendus dans le monde. Il génère 3 singles, dont Friday I'm in Love, sur les honneurs des hit parades dans plusieurs pays et reçoit une nomination aux Grammy Awards. Avec l'album Fully Completely, The Tragically Hip fait un carton au Canada et installera le groupe parmi les locomotives du rock canadien. Mais il faut bien avouer qu'il passera assez difficilement les frontières de son pays. J'y ai extrait à The Hundredth Meridian. Avec cette reprise absolument incroyable de Bonnie and Clyde, extrait de l'album Dazzling Display, Steve Wynn s'impose comme un jalon important de la musique rock à guitare américaine, passé quasi sous silence, de manière totalement incompréhensible. Pour finir la séquence, Ride avec l'album Going Blank Again est malheureusement passé un peu inaperçu en France au début des années 90. Pourtant, ce groupe météorique a produit quelques perles que certains qualifient de meilleurs morceaux de pop jamais produits. Pour preuve, Chrome's Waves. À tout de suite pour mon coup de cœur de l'année 1992.

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1: Pour finir cette rétrospective de 1992, place à mon coup de cœur de l'année. En 1978, deux jeunes sanguins pressés du bulbe sont sur les bancs de l'université. Mike Ness et Denise Danel ont des fourmis dans les mains. Avec ce duo, va naître alors un mythique groupe de punk rock de la scène indie ouest des USA, nommé Social Distortion. Jouer vite et fort, ou fort vite, tel sera leur credo. Le groupe se taille une petite réputation scénique qui va leur permettre d'enregistrer un premier album. En 1992, l'album Somewhere Between Heaven and Hell peut sortir de l'Éden du rock. Ce quatrième album va être le plus vendu des Californiens. Le fan tombé dans la marmite des arômes de la troupe n'en sortira alors plus jamais. Ce n'est pas Bad Luck qui nous en fera sortir. Ainsi s'achève le numéro 30 de Rock Time Machine consacré à l'année 1992. Je vous donne rendez-vous en septembre pour mettre en onde l'année 1993. Rock Time Machine, c'est tous les quatrièmes jeudis du mois, de 21h à 22h. D'ici là, portez-vous bien, faites le plein de musique. Salut à toutes et à tous.

0: Bonjour, bonjour. Vous allez bien?
1: Je suis Julien, votre médecin traitant. Comment allez-vous?
0: C'est moi qui vais pratiquer l'opération. Alors, je préfère vous rassurer, cette opération, je l'ai faite plus de 1000 fois.
2: C'est faux!
0: Chacun sa vérité. En tout cas, c'est une opération totalement bénigne. Ça ne comporte aucun risque.
3: C'est pas vrai, je vous jure.
0: Dis donc, qui dit ça?
3: C'est moi, c'est Bibou.
0: Bibou! Bon, on garde la bonne humeur. Allez, c'est parti.
4: Qu'est-ce que vous allez me faire?
0: Je vais vous faire subir la colère.

0: Quoi?
1: Non, en fait, c'est une simple opération que je vais pratiquer. Comme ça fait très longtemps qu'on me la promet, là, je suis un peu comme un homme.
2: Ah, mais vous êtes médecin?
1: Oui, je suis médecin, oui. Malgré moi.
2: Il n'y a pas un vrai médecin.
3: Attention, attention, s'il vous plaît, l'opération va commencer. Je vais vous demander d'attacher vos ceintures.

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0: Voilà, fidèle partisan.
1: La fin est proche. Nous vous faisons nos adieux avec
0: dignité et fierté.
1: Nous pensions ne jamais mourir.
0: Mais, bon, on ne peut pas lutter contre le gouvernement. Et donc,
1: prenez soin de vous. Soyez bon.
2: Écoutez de la musique, voilà ça, vous devez continuer. Ici le comte, c'est le comte à rebours qui ira jusqu'au chaos pour le comte. 3, 2, 1.
0: Et le reste est silence. C'était pour rire, les gars. À fond le rock!

0: vous devez être Mélanie.
1: Ce qui ferait de vous Robert.
0: Exactement. Glynis m'a beaucoup, beaucoup parlé de vous. Et vous avez du vin, bien?
1: Oui.
0: Bien. J'ai combien de retard?
1: Oh, seulement quelques minutes en fait. Je viens à peine d'arriver.
0: Ça roule par choc contre par choc. J'étais au stand de tir.
1: Glynis disait que vous étiez dessinateur.
0: Oh, oui.
1: Qu'est-ce que vous faisiez au stand de tir?
0: Je lisais. C'est... Demandez d'autres... Il nous faut d'autres serviettes. Alors vous travaillez avec Glynis?
1: Pour elle, en réalité.
0: Pour elle? Oh. Eh bien... Mes enfants sont terrorisés par Glynis.
1: Moi aussi.
0: Oh,